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2: Je vous emmène aujourd'hui dans un univers mystérieux et fantastique avec le roman Les Mystères d'Eversend de Victor Dixen. Victor Dixen est romancier et scénariste de bande dessinée français, auteur de plusieurs séries littéraires pour la jeunesse dont Phobos et Vampiria. Il est double lauréat du Grand Prix de l'Imaginaire. Ses livres sont traduits dans une douzaine de langues. Birdie Baker, étudiant sans le sou, tombe sur une offre d'emploi de suivante pour une vieille dame habitant l'état de Rhode Island. En plein mois de janvier, elle débarque à Eversend, presqu'île au charme suranné où semble régner un printemps perpétuel. C'est le fief des Rosemore, très puissant et très secrète dynastie de la old money américaine. Birdie n'est peut-être pas seulement une demoiselle de compagnie, mais aussi la suivante sur la liste. La dernière d'une longue lignée de jeunes femmes attirées au manoir comme des papillons dans une plante carnivore. En répondant à la petite annonce, a-t-elle signé son arrêt de mort ? Moi, j'aime bien ces romans qui, avant même de vous raconter une histoire, vous plongent dans une ambiance particulière. Le roman commence par un premier chapitre plutôt glaçant qui met en scène une jeune suivante dans le manoir des Rosemore. On est en 1943 et visiblement, cette jeune femme tente de remplir son journal intime ou bien d'écrire une lettre, terrorisée par les bruits et la présence derrière la porte. Oui, Victor Dixen a le don de nous happer et de ne plus nous lâcher. Dans ce premier tome, c'est Birdie Baker la narratrice. En tant que lecteur, on se doute fortement qu'elle met les pieds dans un endroit dangereux, mais elle n'en a aucune idée. Au contraire, c'est une opportunité en or pour elle de quitter New York et la fac où elle a rencontré quelques problèmes. Ce boulot de suivante a l'air parfait pour elle, nourrie, blanchie, mais ce n'est pas tout. La presqu'île appartenant aux Rosemore est un endroit fantastique. La température y est printanière, même en plein mois de janvier. La végétation y est dense et la petite ville portuaire promet de belles journées de relâche. Évidemment, la magie ne va pas durer. Son employeuse Bella Mira Rosemore, qui est centenaire, va rapidement avoir des comportements et des requêtes étranges, sans parler des domestiques ni des règles strictes de la maison. Je ne vais pas vous en dévoiler plus, cela gâcherait votre plaisir de découvrir par vous-même cet endroit merveilleux, ainsi que les aventures et les dangers qui attendent Birdie. Les Mystères d'Eversend est une saga, les deux premiers tomes sont sortis en même temps et donc déjà disponibles en librairie. Les tomes 3 et 4 sont prévus pour mai et juin. Enfin, une saga addictive qui ne demande pas des mois d'attente entre chaque tome. Pour finir, un petit mot sur le tome 2 que j'ai lu dans la foulée. Birdie n'a pas réussi encore à percer tous les mystères d'Eversend. Ses projets tombent à l'eau et elle doit trouver d'autres moyens de faire tomber la famille Rosemore. Les dangers se multiplient pour elle, elle doit faire profil bas pour ne pas attirer l'attention de la gouvernante. Cette fois, les dangers ne viennent pas uniquement de la péninsule, mais aussi de certains membres de la famille. Au fil des pages, Birdie se trouve des alliés inattendus mais se méfie aussi de certains membres qui sembleraient vouloir l'aider. Dans ce tome, on progresse doucement, on en apprend plus sur le passé d'Eversend et des gens qui y ont vécu, on découvre les nouveaux plans de l'héroïne, l'ambiance gothique se renforce avec une part fantastique plus développée qui donne parfois des frissons dans le dos. Victor Dixen a un véritable don pour nous embarquer et nous captiver tout en distillant au compte-gouttes les révélations. Si vous avez aimé entre autres Dracula ou bien les précédents romans de l'auteur, n'hésitez pas à vous lancer et à découvrir les mystères d'Eversend.
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2: Bonjour, bonjour à tous. Direction l'hippodrome de Laval et la sixième étape du Grand National du Trot à l'occasion du Quintet Plus de ce mercredi 3 juin 2026. Disputés sur les 2850 mètres du parcours corde à gauche, ils seront 16 concurrents répartis sur deux échelons. Départ prévu 13h55. En tête de notre sélection, le 16, Canto Avis, de nouveau confié à Benjamin Rochard, il visera la victoire. Suivi du 9, Iris des Roseaux, prise en note lors de sa dernière prestation et bien placée au premier échelon. Le 13, Edic Gemma, sur la montante actuellement. Le 10, Jolie Star, bien engagé et au top de sa forme. Et enfin, le 2, Key of Love, donne toujours le meilleur d'elle-même dans un parcours. Elle complétera notre sélection. Une sélection que vous pouvez retrouver sur ma chaîne YouTube Tom Kazak, les pronostics hippiques avec mes dernières minutes. Donc notre choix aujourd'hui, premier le 16, Canto Avis. Second le 9, Iris des Roseaux. Troisième le 13, Edic Gemma. Quatrième le 10, Jolie Star. Cinquième le 2, Key of Love. Le second choix le 11, le 18. Et là, c'est à vous la fortune.

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2: Il est 8h.
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3: Bonjour et bienvenue à l'antenne de Thème Radio. Il est 8h et nous sommes le mercredi 3 juin 2026. Bonjour Louis-Marie.
4: Bonjour Gauthier.
3: Bonjour Apolline.
5: Bonjour Gauthier.
3: Ça va bien ?
4: Ça va, oui.
3: Eh bien, super. Alors, de quoi va nous parler Barbara ce matin ? Eh bien, à 8h30, elle nous parlera des cafés citoyens qui reçoivent Jean-Eudes pour parler de piano, bizarrement. Ensuite, à 9h, on parlera de la tournée Nova Stella 2026. Et pour finir, on va parler à 9h30 des randonneurs REN. On commence cette matinale par un titre de Everything But The Girl. Ça s'appelle Missing.

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1: Amis Bélier, en amour pour les couples, le ciel amoureux est sans nuages, la vie de famille sera sereine. Pour les célibataires, ce calme plane, rien de réjouissant et ces derniers seront plus que jamais à la recherche de l'amour fou, malheureusement sans succès. Argent et travail, inutile de vous agiter pour obtenir gain de cause, cela vous ferait perdre du temps et de l'énergie inutilement. Amis Taureau, aujourd'hui, célibataire ou pas, vous aurez l'impression, vous aurez tellement à faire que les émois sentimentaux ne seront pas prioritaires. Argent et travail, très confiant et sûr de vos possibilités, vous pourrez vous lancer dans des projets professionnels à long terme. Amis Gémeaux, en amour, alors que le dialogue vous paraît souvent difficile à instaurer, vous saurez communiquer vos aspirations les plus profondes à la personne qui sait vous comprendre. Argent et travail, vos occupations habituelles vous intéressent moins que les projets que vous êtes en train de mettre sur pied. Cancer, en amour, ne vous emballez pas, évitez les décisions impulsives et les paroles définitives, n'envoyez pas tout promener sur un coup de tête. Argent et travail, montrez-vous plus vigilant dans la gestion de vos finances afin d'anticiper les dépenses imprévues. Amis Lion, en amour, période intéressante pour votre vie privée, même si une discussion peut vous opposer à votre conjoint. Argent et travail, à moins que l'on puisse dire et que vous ne vous tuerez pas à la tâche aujourd'hui, vous gagnerez à être plus concerné par votre travail. Vierge, amour, un léger refroidissement s'installe dans vos échanges sentimentaux, créant une atmosphère un peu distante, rien d'alarmant toutefois. Argent et travail, vous risquez d'interpréter certaines remarques de vos collègues comme des attaques personnelles, ce qui pourrait créer une tension inutile, prenez du recul. Amis Balance, en amour, il est temps de mettre certaines questions à plat avec votre partenaire, ne laissez pas les non-dits s'installer. Argent et travail, ce n'est pas le moment de vous mettre en porte-à-faux avec vos supérieurs, ni de revendiquer une augmentation. Amis Scorpion, en amour, vous serez plus intègre dans votre démarche amoureuse, mais aussi plus romantique dans vos attaques sentimentales, ce qui éblouira votre partenaire. Argent et travail, vous commencez à perdre confiance en vous, votre travail n'est pas valorisé, pourtant vous serez dynamique, volontaire et rapide à la détente. Amis Sagittaire, en amour, vous qui manquiez totalement de fantaisie, vous aurez envie d'imprévu et vous fuirez la routine. Argent et travail, vous serez animé par un superbe esprit d'entreprise et vous aborderez cette journée avec un moral d'acier. Capricorne, en amour, votre vie sentimentale se déroulera sans histoire et vous aurez tendance à vous replier sur vous-même, à ne plus vouloir appeler personne. Argent et travail, dans le travail, vous serez bien décidé à prendre les difficultés à bras le corps, vous aurez envie de réussir. Amis Verseau, en amour, vous devriez faire des efforts et éviter les rapports de force avec votre partenaire. Une confrontation ne vous mènera nulle part. Argent et travail, sans aller vous méfier de tout le monde, ce dont vous seriez bien capable, soyez vigilant et ne parlez pas des projets sur lesquels vous travaillez. Amis Poissons, en amour, vous aurez des contacts agréables, cela vous ouvrira les portes sur de nouvelles amitiés très prometteuses. Argent et travail, journée propice aux discussions et aux éclaircissements, sachez rester courtois et diplomate. Et voilà pour votre horoscope du jour. Nous nous retrouvons d'ici quelques instants avec votre éphéméride du jour. En attendant, retour à la musique avec Asfar Shamsi et Ben PLG. Ça s'appelle Pistolet avec les doigts.
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1: 8h13 à l'instant et c'est l'heure de votre éphéméride du jour. Nous sommes le mercredi 3 juin 2026, 154e jour de l'année. Il en reste 211 pour la terminer. Nous sommes donc dans la 23e semaine. Au niveau des horaires du soleil, eh bien, il s'est levé ce matin à 5h50 et se couchera ce soir à 21h47. Durée d'ensoleillement 15h57, nous gagnons 2 minutes. Amis planteurs, nous sommes en lune décroissante pleine à 82%. Pour la date de la prochaine phase, eh bien, ce sera d'ici quelques jours, le 8 juin, pour la prochaine demi-lune décroissante. Aujourd'hui, nous fêtons les Kevin ainsi que les Gavin. Le proverbe du jour, le premier degré de la folie est de se croire sage, le second est de la proclamer. Le dicton du jour, le temps qu'il fait en juin, le 3 sera le temps de tout le mois. Eh bien, pour le moment, j'espère, et je vois d'ailleurs les prévisions arriver, ce ne sera pas le cas. On en reparlera d'ici quelques instants lors du prochain bulletin de météo local. Ce sera tout simplement d'ici 5 minutes. En attendant, retour à la musique avec Opinard et Anaïs Cardo. Ça s'appelle Ciel Azur, juste avant une petite page de publicité. A tout de suite sur Thème Radio.
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1: Aujourd'hui dans l'Aube, attention, rafales de plus en plus soutenues, les températures évolueront entre 14 et 20 degrés au cours de la journée avec des valeurs proches de la normale. Pour ce matin, 14 degrés ressentis, 12 sous l'effet du vent. Un ciel très nuageux avec de courtes éclaircies sans précipitation. Pour cet après-midi, 20 degrés ressentis, 20, ciel couvert sans précipitation. Pour ce soir, 19 degrés ressentis, 16 sous l'effet du vent, ciel couvert sans précipitation. Et pour cette nuit, 17 degrés ressentis, 14, un ciel couvert et une possibilité d'averse en fin de nuit. Rassurez-vous si vous êtes allergique, l'indice pollinique est moyen puisqu'il est de 3 sur 5 à cause, malgré tout, des urticacées, des graminées ainsi que des cyprès. Faisons un petit tour du côté de votre journée de jeudi. Et bien demain dans l'aube, attention, forte rafale, les températures évolueront entre 16 et 19 degrés au cours de la journée avec des rafales de vent comprises entre 30 et 65 km/h et des risques de pluie compris entre 35 et 55%. Finissons ce bulletin de météo local avec votre journée de jeudi dans l'aube. L'état du ciel restera changeant, les températures évolueront entre 11 et 20 degrés au cours de la journée avec des valeurs proches de la normale, des risques de pluie compris entre 20 et 30% sur la fin de matinée, début d'après-midi, et des rafales de vent tranquilles, piano entre 35 et 40 km/h. Et voilà pour votre bulletin de météo local. On se retrouve d'ici quelques instants à 8h30 pour vos informations locales avec Barbara. En attendant, retour à la musique avec Björk et Morshiba. A tout de suite sur Thème Radio.
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2: Bonjour à toutes et tous, bienvenue dans l'info du jour. Le 116e Café Citoyen aura lieu ce mardi 3 juin à 18h30 au Petit Cru au 14 rue Colbert à Troyes et avec comme témoin Jean Mazy, pianiste, compositeur, professeur et bien d'autres choses encore. Et pour nous en parler ce matin, eh bien, nous sommes avec Jean-Eudes. Bonjour Jean-Eudes.
3: Bonjour Barbara.
2: Et Jean-François Plancher, le président des Cafés Citoyens.
4: Bonjour. Bonjour Barbara.
2: Alors, un café inédit autour d'un pianiste, un piano, un compositeur.
4: Ah oui, c'est quelque chose qui est inédit, mais il y en a eu 115 auparavant qui l'étaient.
2: Exactement.
4: Mais celui-là, il va être exceptionnel comme les 115 autres. Et on est content parce que Jean-Eudes, il fallait quand même l'avoir. Hein. Pourquoi il y a un S à Jean-Eudes?
5: C'est un nom de famille à la base. Hein. C'est un nom de famille à la base. Eudes, café Léudiste, à Saint-Jean-Eudes. Donc on met les 5 quand ils sont décédés. Et Eudes, il a fait la fondation des Léudistes en 1600, qu'il est né à Caen. Et donc c'est un nom de famille. Donc pourquoi il y a un S au nom en général? Je ne sais pas, c'est une histoire d'étymologie.
4: Je trouve qu'un Jean-Eudes, il n'y en a qu'un. C'est pour ça que je voulais que.
5: Un Jean-Eudes, il n'y en a qu'un.
4: Et je ne sais pas si tu vois, Barbara,
5: aussi, hein.
4: Le mal que je vais avoir ce soir. Parce que quand on le laisse partir sur quelque chose et hors de son piano.
2: Je sais.
4: Voilà.
2: je le connais un petit peu. Pourquoi ce choix, Jean-François?
4: Bah parce que j'aime bien Jean-Eudes. Hein.
2: Oui,
4: et
2: nous
4: puis,
2: aussi.
4: Finalement, j'aime beaucoup le piano. Mais c'est foutu, hein, j'apprendrai plus jamais le piano ni le solfège. Donc je me dis, quelqu'un qui se laisse aller avec un piano, c'est extraordinaire. C'est-à-dire que c'est le piano qui le commande. C'est pas lui qui commande le piano. Et moi, ça va être vraiment un grand plaisir.
5: Bah, ce sera là, on en débattra ce soir, en effet, au Café Citoyen. Comment est le rapport qu'on a avec le piano pour le pianiste,
4: absolument.
5: Le compositeur qui peut être éventuellement aussi pianiste, qui joue du piano, ou tout simplement le pianiste, ou plein d'autres choses. Et voilà, c'est des bons débats. Est-ce que le piano commande le pianiste, ou est-ce que le pianiste commande le piano? C'est d'ailleurs des débats qu'ont les musiciens entre eux, comment le piano nous dompte, mais on verra ce soir.
2: Alors, un piano qui est justement implanté dans ce lieu, les Petits Crus. Ton parcours, Jean-Eudes?
5: Eh bien, mon parcours...
2: Musical, parce que sinon,
5: Non, mon parcours musical, j'ai commencé la musique en vrai à 10 ans. Et
2: Un petit peu plus tard, parce qu'il y en a qui commencent beaucoup plus tôt.
5: Alors, ça dépend ce qu'on veut faire. Mais j'ai commencé tard, surtout j'ai commencé par le violon. Et j'en parlerai mieux ce soir, hein, mais au Petit Cru, pour les Cafés Citoyens. Et puis j'ai découvert que le piano, c'était beaucoup plus facile pour moi que le violon. Il faut fabriquer son son et que c'est beaucoup de travail. Et qu'en tant que juste élève qui travaille de manière disciplinée son instrument, eh bien le piano était beaucoup plus simple pour moi. Donc après, j'ai commencé vraiment le piano à 13 ans à l'école de Sainte-Savine. Tout ça, c'était à l'école municipale de Sainte-Savine.
2: Okay.
5: Et puis j'ai intégré le conservatoire en 90. Moi, je donne mon âge, du coup, on s'en fiche. Mais en tout cas, en 98, dans les classes, j'ai fait toutes mes classes au conservatoire en piano, solfège, écriture, analyse et musique de chambre. Et puis voilà, je suis resté 7 ans là-bas.
2: Alors, le piano, parce que c'était plus facile que le violon. Mais ça aurait pu être
5: N'importe quel autre instrument. Alors, chacun y trouve son compte. Pour moi, le piano me réussissait parfaitement. Et il y en a qui, au contraire, ça ne le réussit pas. J'essaie de prendre une guitare. Pourtant, j'ai commencé quand même par le violon. Et la guitare, ça, c'est pas du tout pareil. On la met de travers. Et j'ai jamais rien compris à la guitare. Je pourrais comprendre si je faisais un effort, mais je vois des amis, notamment qu'on a à Troyes. Yannick, un super musicien qui joue tous les instruments, multi-instrumentiste. Moi, j'en suis incapable. Il fait tout merveilleusement bien, piano, guitare, synthé, basse et tout ça, et batterie. Et c'est une façon de. On a chacun notre cerveau et comment on réceptionne notamment notre instrument. Et oui, le piano, ben moi, le piano, voilà, ça me va très très bien, mais pour beaucoup de gens, ça peut être complètement autrement et tout ça. Chaque instrument a sa manufacture, on va dire, cérébrale ou neuronale et le rapport qu'on a avec lui. Voilà.
2: Ça représente quoi pour toi le piano?
5: Oh ben ça représente un moyen d'expression, tout simplement. Après, aussi beaucoup d'autres choses, en fait. Hein. Mais sinon, ça représente un moyen d'expression. Mais comment tout le contexte qui fait qu'on devient musicien, c'est chacun a son parcours. Pardon. Le mien, personnellement, c'est via mon père, quand même. Et donc, son père a lu, mon grand-père, qui était pianiste-compositeur argentin. j'en parlerai mieux ce soir, Juan Carlos Biondo. Et donc, du coup, il y avait cette notion familiale où il y avait un compositeur lointain, puisqu'il n'était pas en France, il est revenu beaucoup plus tard quand il était plus âgé, mais qui restait très longtemps en Argentine. Donc, cette notion un peu, cette histoire lointaine d'un compositeur argentin, dont ma grand-mère, la mère de mon père, me parlait pendant toute mon adolescence. Puis, il y a aussi, en vrai de vrai, même si j'ai commencé assez tard le piano et d'abord le violon, j'ai toujours eu un piano depuis tout petit autour de moi, via ma tante qui était pianiste, via l'univers du piano. Et quand j'ai vraiment eu conscience du piano, quand j'ai vraiment eu conscience et accès à un piano, et ben ça a été tout à fait naturel.
2: C'est une affaire de famille finalement.
5: Oui. Huit familles, et puis bon, c'est du hasard, hein. On a la famille qu'on a et on a les parcours qu'on a, et c'est le piano qui est venu à moi ou moi qui suis venu à lui, mais voilà.
2: Alors,
4: Oui, moi je pense que ce soir, justement, puisque tu parles, c'est le piano qui va être aussi l'invité des cafés. Exactement. Et ce que je vais tenter de faire, et je sais que c'est possible, je vais poser beaucoup de questions à Jean-Eudes, et il va me répondre avec son piano.
2: Ah oui, c'est bien.
4: Parce qu'il peut s'exprimer par le piano, il est extraordinaire, c'est pour ça qu'il est au café. Hein. Et donc, le piano nous répondra à quelques questions que je ne vais pas dévoiler tout de suite, non, hein, mais qui sont assez diverses d'ailleurs, mais on peut avoir confiance.
2: C'est un piano, le piano, ça existe depuis quand ?
4: Je ne vais pas dévoiler tout de suite, non, hein, mais qui sont assez diverses d'ailleurs, mais on peut avoir confiance.
2: C'est un piano, le piano, ça existe depuis

0: réalisé un peu plus tard avec des facteurs qui ont voulu en faire un instrument à nuance parce que les clavecins ne faisaient pas de nuance. Et pour un musicien, pas faire de nuance, c'est finalement pas s'exprimer comme un violon qui a beaucoup de nuances et est très riche au niveau de l'expression. Et là, on pouvait faire que fort ou pas fort avec les clavecins et on a inventé le piano qui était devenu du coup le pianoforte. Et après, on a enlevé le forte parce que c'était un peu long et c'est devenu le piano.
1: Voilà. Ton compositeur préféré ?
0: J'en ai pas.
1: T'en as pas ?
0: Alors, si, il y en a un qui me calme, c'est Bach. Enfin, je veux dire, quand j'ai des choses importantes à faire, peu importe lesquelles, Bach me fait beaucoup, beaucoup de bien. En général, même ses œuvres plutôt solo et pas forcément du piano, des partitas pour violon solo ou les suites pour violoncelle, personnellement. Mais sinon, j'écoute beaucoup, beaucoup de choses. Pop rock, jazz, hip hop, enfin voilà. Mais le Bach, c'est vraiment mon intimité très, très, très personnelle.
1: Mozart ?
0: Mozart, génial, c'est un cas d'étude génial, mais qui a un bug à la matrice en tant que compositeur. Il n'a rien à faire là, mais il est là. Alors, génial, Mozart.
2: J'ai évoqué quelqu'un qui n'était pas un pianiste forcément, et tout de suite tu m'as répondu, Miles Davis.
0: J'ai dit ça ?
2: Oui.
0: Miles Davis, je t'ai répondu.
2: Enfin, moi je te poserai la question
0: oui,
2: ce soir.
0: Bien sûr.
2: Et tu me répondras.
0: Oui, Miles Davis. Parce que c'est en fait, on a l'instrument qu'on a pour s'exprimer, le piano ou la trompette pour Miles Davis ou n'importe quoi ou n'importe quel autre instrument. Mais c'est plus une façon de fonctionner, un comportement. Et Miles Davis, oui, je me souviens, je savais répondu que je mettais Miles Davis, dont on a fêté d'ailleurs les 100 ans là, le 26 mai. Il est né en 1926. C'est moi, honnêtement, je le mets à la même hauteur que Jean-Sébastien Bach, comme Jimi Hendrix aussi. Alors, ça peut paraître peut-être, c'est peut-être anachronique, mais c'est la même façon de fonctionner. C'est des gens qui sont là et qui vous prennent leur outil, Miles Davis, la trompette et le jazz. Et Jimi Hendrix, qui est mort ça à 27 ans pour la guitare, qui faisait 9 heures de guitare par jour. C'était pas le même contexte, hein, c'était les années Woodstock, mais c'est exactement le même fonctionnement. Il prend un truc et il explose le game, comme une bombe atomique, mais version passée.
2: Alors, tous ceux que tu énommes là, ce sont aussi que je découvre moi parce que je connais pas le milieu, ce sont des bosseurs, c'est-à-dire des travailleurs. Hein? Et je parlais avec quelqu'un que tu connais bien et qui.
0: Jacques Ball.
2: Qui était ton papa là, et qui me disait que Chopin c'était un bosseur.
0: Ah, mais tous, hein. Enfin, il n'y a franchement pas de mystère. Enfin, quand on dit bosser, c'est passer du temps, un temps infini, c'est même un côté presque, j'imagine. Presque autistique, c'est qu'ils sont, ils sont beaucoup mieux avec la composition ou leur instrument qu'avec les gens. Chopin, il est génial dans sa musique, mais par contre, en tant qu'humain, ils n'étaient pas, très fun, à part avec ses compatriotes polonais et un peu Delacroix, qu'il avait comme pote, mais qui n'était pas musicien, qui était peintre. Mais oui, c'est du temps, et on aime être dans ce cas, enfin, on aime, je dis on, parce que c'est dans notre level, évidemment, mais c'est du temps qu'on aime passer beaucoup, parce que c'est un réconfort, mais par contre, c'est temps ou bosser, peu importe comment on met le terme, mais c'est du temps.
2: Ouais, donc, Beethoven, c'était pas terrible non plus dans la communication.
0: Bah oui.
1: Combien de temps tu passes sur ton instrument
0: Ça dépend. Alors moi,
1: tu joues tous les jours?
0: Non, absolument pas. Non, je fais plein d'autres choses. Mais le piano, en vrai, j'ai jamais trop travaillé le piano. Ça veut dire mes gammes et tout ça. Quand je faisais du piano, personnellement, c'était jamais trop par contrainte. Mes parents m'ont jamais dit « j'ai envie de faire ton piano une demi-heure par jour » et voilà, jamais. Et j'y suis allé plutôt comme un jeu. Ça agaçait un peu mon professeur que j'avais à l'époque au conservatoire qui voulait justement que je sois plus gamme. Et du coup, j'ai plus passé du temps à faire du piano en tant que compositeur, à chercher, à comprendre comment fonctionnait la musique quand j'étais jeune, qu'à travailler mon piano rigoureusement, les gammes et tout ça, c'est une façon de faire. Mais donc le temps, j'y passe quand je compose, j'y passe quand je joue avec des amis musiciens, notamment à trois, des featuring, des chanteurs ou ce qu'on veut. Hein. Mais j'ai beaucoup passé de temps avant, mais en tant que compositeur, en tant que compositeur au piano. Mais je compose différemment aujourd'hui, donc je passe beaucoup moins de temps. Mais par contre, ça reste mon instrument intime. Et quand j'ai une peine de cœur ou une grande joie, et bien je vais au piano et je suis très content.
1: Façon de s'exprimer.
0: Exactement.
1: Et donc, tu joues avec des d'autres musiciens troyens.
0: Ah, c'est le piano, hein. C'est ça qui est bien. C'est que oui, ben, des musiciens qu'on connaît tous, qui sont déjà passés évidemment quasi tous et même tous, j'imagine, à Thème Radio, même s'il y a d'autres musiciens qu'on ignore encore et qui vont bientôt arriver, j'imagine. Il y a eu les chanteuses, Sanae, j'ai pas son nom de famille, Magali Lucie, Aurore Follette qu'on connaît aussi. Moi, personnellement, je travaille pas complètement avec elle en tant que pianiste, en tout cas peut-être pour le moment. Après, il y a aussi les.

0: les collaborations avec Chris Lune, qui est pianiste aussi, compositeur, parolier, enfin tout, toute la pléiade musicale. Lucie Lazoir, Lulu, enfin comment on l'appelle ici, Lucie Lazoir, on a fait des choses, et elle était surtout beaucoup avec notamment en tant que pianiste avec Chris Lune, Lune et Louchka, et puis tous nos copains musiciens, quoi.
1: Donc ça fait pas mal de monde. D'ailleurs, on peut vous retrouver
0: c'est
1: assez souvent
0: trois, hein,
1: au Petit Cru. Vous jouez quand même. Toi, tu joues régulièrement au Petit
0: Cru. Alors moi, parce que je suis pianiste, c'est qu'Éric Fauveau qui tient les Petits Crus. Tous les vendredis, il fait venir des musiciens, notamment pianistes, qui ont 3 heures de piano bar. Et donc, moi, j'y étais d'ailleurs vendredi dernier, le 29. Mais il y a aussi Enzo, qui est un super jazzman, qui est le jazzman aussi dans Sonorisa, le groupe de salsa. Et aussi, il y a Alain, j'ai pas son nom de famille, qui fait du jazz, qui est aussi dans plein de choses, qui vient aussi au Petit Cru pour, en tant que pianiste. Et il y aura aussi une autre surprise plus tard, qu'on aura au fin juin, où ce sera peut-être encore quelqu'un qui viendra pendant 3 heures, mais ce ne sera pas forcément du piano, mais on en parlera plus en juin.
1: Donc on peut te retrouver ce soir, mais au piano pour un plus long moment, où est-ce qu'on peut te retrouver? Est-ce qu'il y a des dates de prévues à venir?
0: Il y en aura. Moi, là, personnellement, piano solo, je verrai. Et je suis en train de voir un peu justement comment je vais élargir tout ça au niveau de moi, mais ce que je fais en piano solo, c'est plutôt en vrai du piano jazz et piano bar, comme je fais un peu au Petit Cru, où j'étais avant à la Potec Bar, d'ailleurs, là, il y a 2 ans.
1: Parfait.
0: Et après, ça va être surtout en vrai des collaborations, des duos, trios avec des chanteurs ou des musiciens. Et c'est en train de se construire tout ça. Et puis, voilà.
2: Bah, quel beau café, hein.
1: Ah oui, ça va être passionnant.
2: Ça va être effectivement passionnant, parce que j'en ai affaire à quelqu'un de passionné.
0: Ah, mais on est tous passionnants.
2: La passion, bah, ça fait partie de... C'est l'ADN des cafés comme de Thème Radio. Hein.
1: Tout à fait. C'est exactement ça.
0: Ouais. Ah, regardez, on a Barbara qui nous accueille, elle est là, elle est parfaite.
1: Merci, Jean-Louis.
0: Sans parler de métier.
1: Exactement, une équipe, nous sommes. Oui. Eh bien, ce 116e Café Citoyen est donc à ne pas rater ce soir à 18h30 au Petit Cru, au 14 rue Colbert à Troyes, avec comme témoin Jean-Eudes Mazy. Il y aura du piano, de la compo.
0: Et du débat avec les personnes qui viendront.
2: Ah, du débat, c'est ça aussi.
1: Un échange, hein, c'est ça aussi, les cafés citoyens. On arrive avec ces questions, on repart avec d'autres.
0: Exactement.
1: D'autres, encore un café début juillet.
2: Oui, on a un peu des doutes, j'ai quelques possibilités, mais il y en a une quand même qui va être sur les rangs, ça s'appelle Zéro Déchet.
1: Ah oui. Alors, que nous connaissons bien aussi.
2: On n'est pas trop, mais ça va être. On viendra avec nos sacs et puis.
1: Ils font une émission.
2: On partira avec des sacs pleins de plein de déchets.
1: Voilà. Ou pas.
2: Voilà.
1: Eh bien, merci beaucoup, messieurs, et puis très bonne soirée.
2: Merci.
1: Au Petit Cru. Merci. Bonne journée.
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0: Le Quintet.
1: Bonjour, bonjour à tous. Direction l'hippodrome de Laval et la sixième étape du Grand National du Trot à l'occasion du Quintet Plus de ce mercredi 3 juin 2026. Disputés sur les 2850 mètres du parcours corde à gauche, ils seront 16 concurrents répartis sur deux échelons. Départ prévu 13h55. En tête de notre sélection, le 16, Canto Avis, de nouveau confié à Benjamin Rochard, il visera la victoire. Suivi du 9, Iris des Roseaux, prise en note lors de sa dernière prestation et bien placée au premier échelon. Le 13, Edic Gemma, sur la montante actuellement. Le 10, Jolie Star, bien engagé et au top de sa forme. Et enfin, le 2, Key of Love, donne toujours le meilleur d'elle-même dans un parcours. Elle complétera notre sélection. Une sélection que vous pouvez retrouver sur ma chaîne YouTube Tom Kazak, les pronostics hippiques avec mes dernières minutes. Donc notre choix aujourd'hui, premier le 16, Canto Avis. Second le 9, Iris des Roseaux. Troisième le 13, Edic Gemma. Quatrième le 10, Jolie Star. Cinquième le 2, Key of Love. Le second choix le 11, le 18. Et là, c'est à vous la fortune.
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0: 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Il est 9h. 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
3: Bonjour à toutes et tous, bienvenue dans l'info du jour. Nova Stella, concert spectacle sous les étoiles, produit par l'association Sans Mêlée, repart sur les routes avec 18 dates dans l'Aube et les départements limitrophes, dans des lieux insolites et magnifiques à partager avec le public amoureux de la nature. Et pour nous en parler, nous sommes avec Jean-Michel Baudouin pour Sans Mêlée, l'association productrice de Nova Stella. Bonjour Jean-Michel.
4: Bonjour Barbara.
3: Alors, on va déjà présenter l'association Sans Mêlée pour ceux qui ne connaissent pas.
4: Donc, c'est un collectif d'artistes au bois, des musiciens, metteurs en scène, comédiennes, comédiens, auteurs. Et donc, depuis maintenant 2 ans, nous travaillons sur ce projet qui s'appelle Nova Stella, qui met en musique une histoire. Donc, c'est les mots et les musiques intimement mêlés. Donc une commande d'écriture à un auteur, celui qui vous parle en ce moment, et une commande musicale à Didier Pope, guitariste de renom sur Troyes et dans l'Aube, qui a à la fois, qui dans le spectacle tient la guitare électrique, mais aussi l'ordinateur, d'où sortent les musiques planantes qu'il a composées avec talent.
3: Alors l'idée de ce spectacle, c'est vraiment de s'installer sous les étoiles.
4: Oui.
3: Et puis de profiter, quoi.
4: Oui, c'est un spectacle immersif, le terme est à la mode, je dirais plutôt planant, hypnotique, à la fois par le grain de la voix et le caractère enveloppant de la sono, le caractère éthéré de la musique, car le but final, c'est de regarder le ciel, de réapprendre à lever la tête. En l'occurrence, comme on est sur des chaises longues, il n'y a pas de risque de torticolis. On est très très confortable et c'est une heure de rêve et de départ pour l'espace.
3: Alors, il y a eu un beau succès déjà pour 2025.
4: Oui.
3: Ce qui a permis de lancer cette tournée 2026.
4: Absolument. Et d'ailleurs, on a déjà des dates pour 2027. Parce que comme il s'agit de regarder le ciel, comme il s'agit de voir la Voie lactée, si possible, il ne faut pas qu'il y ait de lune trop présente, ce qui nous empêche de jouer la moitié du temps.
3: D'accord.
4: Oui, parce que entre le premier et le dernier quartier, la lune est trop forte.
3: Donc il faut aussi trouver un endroit où le ciel est assez dégagé, j'imagine.
4: Voilà, c'est aussi un des aspects de ce concert-spectacle, c'est de montrer au public qu'est-ce que c'était bien quand il n'y avait pas toute cette lumière qui nous empêche maintenant de voir le ciel. Donc nous sommes à la chasse, d'ailleurs si parmi les gens qui nous écoutent, vous possédez, il y a des gens qui possèdent un lieu, ou qui l'administre, qui le gère, un lieu sans lumière, la nuit, assez vaste, sans trop d'arbres, d'où on peut admirer le ciel, eh ben, contactez-nous, car nous avons vraiment à cœur de faire découvrir aux gens ces endroits, qui sont en général magnifiques, ou alors de faire redécouvrir des lieux célèbres, mais sous un autre angle, c'est-à-dire la nuit, avec tout le mystère, tout le secret, toute l'intimité, l'écoute qu'apporte la nuit dans le noir.
3: Alors comment vous l'avez pensé et combien de temps ça a mis pour réaliser donc ce projet?
4: Ben ça fait déjà 12 ans.
3: Ah oui.
4: Oui, ben, je suis quelqu'un d'assez obstiné. Donc j'ai en fait le personnage central est un astronome qui est à la recherche d'une nova stella. Alors là, c'est une supernova. La supernova, c'est une étoile qui meurt. En mourant, elle explose. Et cette explosion est absolument gigantesque. Elle dure quelques millisecondes et elle dégage une telle énergie que sa lumière nous parvient. Mais alors, si elle est à des centaines de millions d'années-lumière, eh ben, la lumière parvient 100 millions d'années après.
3: Ah oui, forcément.
4: Alors, cet astronome, il rêve d'une chose, c'est observer une supernova en direct. Comme l'ont fait certains astronomes de l'histoire, comme Kepler. Tout le monde connaît plus ou moins les lois de Kepler, qui régissent les planètes, qui tournent et tout ça. Eh bien, il voudrait faire comme Kepler, c'est-à-dire que devant son télescope, tout d'un coup, là où il n'y avait rien, une étoile jaillit.
3: Est-ce que ça a déjà arrivé? Alors j'imagine peut-être des étoiles filantes déjà.
4: Ah non, ça n'a rien à voir.
3: Non mais quand vous les spectateurs regardent le ciel.
4: Ah, quand les spectateurs regardent le ciel, ils ont, j'allais dire, le son et l'image. L'image, c'est cette voûte céleste. Et effectivement, quand c'est autour du mois d'août, d'ailleurs nous allons jouer pendant la fameuse nuit des étoiles. Et effectivement, les gens nous disent, nous, on a vu une quinzaine d'étoiles filantes, c'était formidable. Et quand je dis le son aussi, parce que vous avez dans la nuit les rapaces qui passent et qui crient, et tous les sons de la nuit que nous permettons également.
3: Donc ça, c'est plutôt une belle expérience, très intéressante.
4: Oui, alors je disais, le texte, ce personnage, il est né en 2014. C'est pour ça que je disais, ça fait déjà 12 ans. J'ai écrit ce texte, je l'ai sculpté, j'ai enlevé tout ce qui était superflu. À la lecture, ça fait un quart d'heure. Le concert, lui, il dure une heure.
3: Ok.
4: Donc la musique l'a opéré une dilatation qui lui donne d'ailleurs ce caractère planant, ce caractère un petit peu... fasciné, comme peut l'être une nuit passée à observer le ciel. Il faut imaginer ce que c'est qu'être astronome. Mmh. C'est à la fois l'attente, la solitude, la patience, l'envie qu'il se passe quelque chose. Parce que le ciel, c'est tellement nombreux. Il y a tellement de choses à voir qu'on ne sait, à la limite, on ne sait plus où regarder.
3: C'est ça. J'imagine que oui, c'est un moment assez fascinant, en tout cas, qu'on peut partager avec Nova Stella. C'est une expérience unique, finalement.
4: C'est très sensoriel. Hein. Vous avez l'oreille, vous avez le corps, parce que vous êtes dans cette chaise longue détendue. Vous avez évidemment la vue. Mais aussi, tout autour de vous, il y a la nature. Hein. Il y a les champs, les champs de blé ou d'orge qui restituent pendant la nuit leur odeur. C'est vraiment les cinq sens
3: qui vivent.
4: Oui, totalement.
3: Alors, cette tournée, elle a commencé le 22 mai dernier.
4: Oui.
3: C'était une belle soirée, a priori.
4: Alors oui, parce que cette année, par rapport à l'année dernière, il y a des innovations. La principale, c'est que nous sommes autonomes, totalement, pas besoin de courant.
3: D'accord.
4: Notre bloc de puissance est sur batterie, ce qui fait qu'on peut s'installer strictement partout. Et là, en l'occurrence, on était en pleine nature, près de la table d'orientation du Croix, où il était impossible de tirer une ligne, hein, puisque c'est à 2 km de la première habitation. Donc en pleine nature, et les gens arrivaient à pied.
3: D'accord.
4: Donc c'est vraiment un retour à des choses simples, mais qu'on a tellement oublié que ça c'est un voyage, quoi, un voyage initiatique.
3: Les deux prochaines dates à venir, là, vous allez être dans le 51, dans le 52.
4: Oui, du côté de Montier-en-Der.
3: Hein. Voilà, et puis pareil pour, dans le 51, Abbaye des Trois-Fontaines.
4: Voilà, Abbaye des Trois-Fontaines, à Trois-Fontaines l'abbaye. C'est dans la Marne, mais tout près de la Meuse.
3: D'accord.
4: Et c'est près de Saint-Dizier.
3: Donc samedi 6 juin, donc ce samedi.
4: Voilà, c'est bientôt. Ça se présente très bien. C'est un... Pour ceux qui nous écoutent, hein, c'est les ruines de l'abbaye des Trois-Fontaines, c'est quelque chose de magique. C'est un lieu absolument formidable. Moi, je ne connaissais pas. La tournée de Novastella me permet de découvrir des lieux inimaginables. Donc, il faut venir rien que pour se balader dans ce parc formidable, avec des bassins, avec des cours d'eau... Des essences d'arbres séculaires, enfin c'est vraiment très beau, et il y aura plein d'animations, notamment seront lues les quelques pages d'un roman policier qui se passe, qui a été écrit par une gloire locale qui s'appelle Bernard Gautron, et malheureusement décédé il y a 6 mois, mais son roman policier se passe dans les ruines de l'abbaye des Trois-Fontaines. Alors, il y a ces lectures-là, il y a plein d'autres animations, dont notamment Écoute des bruits de la nuit. Et puis nous, on arrive à 22h30, lorsque le soleil est bien couché et que la nuit peut prendre tous ses droits et laisser Novastella se développer.
3: Alors ensuite, vous serez le 4 juillet Quai des Arts à l'Aiguillage, ouais. À Polizo.
4: Alors, c'est Quai des Arts qui organise.
3: Oui, c'est Quai des Arts qui organise, c'est à l'Aiguillage.
4: Non. C'est en pleine nature
3: c'est
4: aussi.
3: C'est en pleine nature.
4: Donc, ils ont choisi un lieu, c'est le pré communal, ça commence bien, de Landreville, rue de la Gare.
3: Ah oui, ok.
4: Donc, c'est à côté, quoi. Non, c'est le 10110, donc dans l'emprise de Bar-sur-Seine. Et là aussi, nous serons en pleine nature. C'est sans doute un lieu à découvrir. J'ai pas encore fait le repérage, mais je suis curieux.
3: Où est-ce qu'on peut retrouver toutes les dates?
4: Il faut nous appeler.
3: Ah, on vous appelle.
4: Et puis...
3: quel numéro?
4: 06 71 85 20 63.
3: Et puis nous, de toute façon, on les annoncera au fur et à mesure. Parce que votre tournée, elle dure pour l'instant jusqu'au 16 octobre.
4: Voilà. Elle dure jusqu'au 16 octobre. On a une page Facebook
3: qui
4: s'appelle Novastella. Donc, un peu à la fois, on va diffuser les événements, les uns après les autres. Et oui, on a...
3: Nous, on reste en tout cas...
4: Voilà, en juillet, on va jouer dans l'événement qui s'appelle Au bord de l'aube, mm-hmm. Invité par la Compagnie de l'Aube. Qui l'an dernier avait fait ce festival au bord de l'aube, qui est un gros succès. C'est un très très beau lieu aussi, à Dienville, 35 rue de la Pellière. C'est une propriété assez magnifique, au bord de l'aube, qui est très large à cet endroit, très, très placide. Enfin, c'est vraiment, je vous dis, découvrir des endroits magnifiques en se cultivant, je trouve que c'est une belle occupation.
3: Donc, le numéro de téléphone, est-ce qu'on peut le redonner?
4: Oui, 06 71 85 20 63.
3: Et après, on peut vous retrouver sur une page Facebook?
4: Novastella.
3: Novastella. Eh bien, merci beaucoup.
4: Merci beaucoup, Barbara.
3: Et puis, en tout cas, nous, on reste là pour annoncer au fur et à mesure les différents rendez-vous de Novastella. Très bonne journée.
4: Bonne journée à la radio et à vous.
3: Merci.
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2: Bonjour à toutes et tous, bienvenue dans l'info du jour. Aujourd'hui, eh bien, nous allons parler de l'association des randonneurs Rennes 10, retraités de l'éducation nationale, qui fête son 30e anniversaire mardi 16 juin et donne rendez-vous à 9h à Mesnil-Saint-Père avec un circuit de randonnée. Et pour nous en parler, nous sommes avec Marie-Laure Brige, qui est donc membre du conseil d'administration de l'association Les Randonneurs Rennes 10. Bonjour Marie-Laure.
3: Bonjour Barbara et merci de recevoir cette association.
2: Alors l'association Randonneurs Rennes 10, donc retraités de l'éducation nationale, est-ce que vous pouvez nous la présenter ?
3: Bien sûr. Alors elle a été créée donc il y a 30 ans, vous l'avez dit, à l'initiative de Claude Moreau, qui était à l'époque, je crois, président de la Ligue de l'enseignement. Nous avons eu d'ailleurs l'occasion toutes les deux de parler et de rendre hommage à Claude. Alors, cette association, elle a 30 ans, elle a évolué, bien sûr. Au départ, c'était vraiment très, très sportif au niveau des objectifs. Et puis, petit à petit,
2: elle s'est adaptée.
3: Elle s'est adaptée, voilà. Et ça a évolué au niveau de ses objectifs et du nombre de ses adhérents.
2: Alors, aujourd'hui, combien d'adhérents ?
3: Alors, aujourd'hui, nous sommes 137. Nous avons passé les caps des 200 plusieurs années de suite. Mais là, maintenant, après le Covid, il y a eu une chute assez importante des effectifs.
2: Les gens, du coup, ne se sont plus motivés comme ils l'étaient avant, peut-être ?
3: Alors, il y a un vieillissement général de la population, voilà. Et puis, c'est vrai que quand on perd l'habitude de fréquenter une activité régulière hebdomadaire, d'autres choses prennent la place. Et puis, nous regrettons évidemment cette baisse d'effectifs.
2: Vous étiez combien auparavant, avant le Covid ?
3: Avant le Covid, en 2018-2019, par exemple, on était 200.
2: Après, c'est une remotivation est de mise, alors.
3: Oui, c'est ça, c'est ça, absolument.
2: Alors, l'objectif, qu'est-ce que vous y faites dans votre association ? Racontez-nous.
3: Alors, au départ, c'était une association vraiment sportive, je vous l'ai dit, qui était basée sur la santé. Et puis, on s'est aperçu qu'en fait, c'est extrêmement important de se retrouver pour faire une activité ensemble, pour rompre un isolement éventuel, pour connaître d'autres personnes. Et de plus en plus, la convivialité a été de mise avec une organisation plus approfondie au niveau, par exemple, des apéritifs qu'on prend le midi ensemble.
2: Avec modération, bien sûr.
3: Avec modération, bien sûr, oui. Oui.
2: Et donc, aujourd'hui, vous vous retrouvez tous les mardis ?
3: Oui, on se retrouve tous les mardis. Alors, au niveau de l'organisation, c'est très structuré. À chaque fois, il y a une équipe de randonneurs donc, de l'association qui organise trois circuits partout dans le département. Il y a différents lieux. On y tient parce que comme ça, les gens qui viennent de plus loin peuvent également organiser une randonnée dans leur coin, là où ils habitent, pour nous faire connaître les différents paysages de l'Aube. Alors, trois circuits donc de trois niveaux différents. Un grand circuit qui s'étend sur environ 10-11 km. Un moyen circuit 7,5-8,5 km. Et un circuit plus court de 5-6 km pour soit des accidentés qui récupèrent, soit des personnes plus âgées qui ne peuvent plus faire le circuit, le grand circuit ou le moyen circuit.
2: Comment ça se passe ? Est-ce qu'il faut s'inscrire au préalable ?
3: Alors, c'est comme toutes les associations, nous avons une assemblée générale, une adhésion.
2: Non, mais pour l'événement.
3: Ah ! Pour le mardi ou pour l'événement du 16 juin ?
2: Pour l'événement du 16 juin. Alors oui, on va déjà rester au mardi.
3: D'accord.
2: Donc le mardi, enfin oui, là, c'est-à-dire qu'on peut venir rejoindre l'association pour venir tous les mardis.
3: Voilà, c'est ça. Alors chaque mardi, c'est les adhérents de l'association. une équipe de 12 personnes qui organise les trois circuits, donc ça suppose une reconnaissance, ou alors on reprend des circuits de l'année précédente, hein, y a pas de souci. Et on fait du covoiturage pour se retrouver à 9h dans un point de rendez-vous précis qui sera indiqué sur le site. Et bon, à 9h on a rendez-vous, à 9h30 tout le monde part, et à 12h on se retrouve près des voitures en général pour ce moment de convivialité, soit à l'intérieur quand il fait mauvais, soit à l'extérieur, voilà.
2: Et donc là, pour fêter les 30 ans, eh bien, vous proposez cette fois-ci, finalement c'est un peu comme tous les mardis, mais...
3: C'est ça, mais c'est ouvert à tout le monde. Ouvert à tout le monde, c'est-à-dire aux retraités d'éducation nationale en priorité, qui pourraient ne pas connaître notre association, je pense qu'il y en a. Et puis... éventuellement d'autres personnes qui connaîtraient des adhérents de notre association et qui voudraient venir essayer. Voilà. Et rendez-vous donc à 9h sur le parking en face du camping à Ménil-Saint-Père. Et à 9h30, on part avec l'équipe d'organisation. Cette fois-ci, c'est le CA, c'est les membres du CA.
2: D'accord, donc là...
3: En face du camping à Ménil-Saint-Père, et à 9h30, on part avec l'équipe d'organisation, cette fois-ci, c'est le CA, c'est le

0: irene10@gmail.com.
1: 10 en chiffres,
0: j'imagine. 10 en chiffres, oui, pardon. Oui.
1: Eh bien, voilà. Après, est-ce qu'il y a d'autres projets pour voilà, votre association ?
0: Oui. Alors, c'est une autre partie de notre activité de randonneur. C'est l'organisation de séjours qui durent une semaine.
1: Ok.
0: Partout en France. On a vraiment fait la France entière, là, depuis 30 ans, évidemment. Et c'est la même chose que pour les mardis, c'est-à-dire c'est une équipe de 12 personnes de l'association qui organise ce séjour. C'est une organisation bien plus importante. Hein. Donc là, par exemple, la semaine prochaine, nous partons en Bretagne, dans le Morbihan.
1: D'accord.
0: Voilà, on a fait vraiment la Vendée, l'Auvergne, le Lavandou, les Alpes, Andailles, la Belgique, l'Allemagne. On est parti aussi un petit peu à l'étranger. Voilà. Et c'est un peu plus lourd hein, comme organisation, mais c'est même carrément plus lourd. Ça marche très bien.
1: Mais c'est l'occasion voilà, de passer un moment convivial et.
0: Voilà. Et puis, comme c'est 7 jours, donc une semaine complète, on marche matin et après-midi.
1: D'accord.
0: Alors que les mardis, on marche que le matin.
1: Ok. Donc, c'est plus intense.
0: Voilà, c'est plus intense.
1: Et donc ça, c'est ouvert forcément aux adhérents.
0: C'est ça.
1: Donc si vous voulez adhérer, rejoindre l'association, c'est l'occasion.
0: Absolument, tout à fait. D'ailleurs, on a un site qui présente un petit peu toutes nos activités et notre association.
1: Bien sûr, allez-y.
0: Alors,
1: allez-y.
0: C'est www, comme d'habitude, .randonneur, au pluriel, rennes10.fr.
1: Eh bien, en attendant, vous pouvez, si vous voulez justement découvrir l'association, c'est l'occasion d'aller tester un de ces trois parcours.
0: Absolument.
1: Hein. Et donc, rendez-vous mardi 16 juin, ce sera à 9h à Ménil-Saint-Père, avec trois circuits donc, de randonnée. Où exactement à Ménil-Saint-Père ?
0: Alors, le rendez-vous, c'est sur le parking, en face, juste en face du parking du camping.
1: D'accord.
0: C'est le grand parking qu'il y a là. De toute façon, forcément, on nous voit parce qu'on est assez nombreux. On porte des gilets jaunes, comme d'habitude, pour la sécurité.
1: Vous êtes combien à peu près, généralement, le mardi ?
0: Le mardi, ça tourne une soixantaine.
1: Quand même.
0: C'est une moyenne, oui. À peu près la moitié des adhérents sont présents, quand même.
1: Donc, oui, en effet, forcément, on vous repère de loin.
0: Oui.
1: Donc, n'hésitez pas, si vous voulez donc participer et puis découvrir l'association Randonneur Rennes 10, c'est l'occasion, eh bien, mardi 16 juin à 9h, de les retrouver à Ménil-Saint-Père avec les trois circuits de randonnée. Merci beaucoup, Marie-Laure.
0: Merci à toi, Barbara, de m'avoir reçue.
1: Bonne journée.
0: Merci. Au revoir.
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1: Bonjour, bonjour à tous. Direction l'hippodrome de Laval et la sixième étape du Grand National du Trot à l'occasion du Quintet Plus de ce mercredi 3 juin 2026. Disputés sur les 2850 mètres du parcours corde à gauche, ils seront 16 concurrents répartis sur deux échelons. Départ prévu 13h55. En tête de notre sélection, le 16, Canto Avis, de nouveau confié à Benjamin Rochard, il visera la victoire. Suivi du 9, Iris des Roseaux, prise en note lors de sa dernière prestation et bien placée au premier échelon. Le 13, Edic Gemma sur la montante actuellement. Le 10, Jolie Star, bien engagé et au top de sa forme. Et enfin, le 2, Key of Love, donne toujours le meilleur d'elle-même dans un parcours. Elle complétera notre sélection. Une sélection que vous pouvez retrouver sur ma chaîne YouTube Tom Kazak, les pronostics hippiques avec mes dernières minutes. Donc notre choix aujourd'hui, premier le 16, Canto Avis. Second le 9, Iris des Roseaux. Troisième le 13, Edic Gemma. Quatrième le 10, Jolie Star. Cinquième le 2, Key of Love. Le second choix le 11, le 18. Et là, c'est à vous la fortune.
2: Jolie Star.
3: Pour moi, ce sera Iris des Roseaux. Faisons un petit tour du côté de votre grille des programmes pour cette belle journée de mercredi 3 juin 2026. Nous commençons à 11h avec un faux assaut. 13h, vos infos locales. 13h15, le joli mot. 14h, rediffusion de votre émission dominicale Walkman. 16h, accords et à cœur. Et on finira à 19h avec vos infos locales. Eh bien, il ne nous reste plus qu'à vous souhaiter une très agréable journée à l'écoute de Thème Radio. Protégez-vous du vent. Faites attention de ne pas vous envoler. Et on se dit à demain.
2: À demain. Très belle journée.

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comme un sculpteur qui se retrouve avec une dalle à marbre. Le sculpteur enlève tout ce qui n'est pas la statue. C'est ça, mon pattern.

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2: Il est 11h.

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1: Bonjour à toutes et tous, merci de nous rejoindre dans l'émission Info Asso, le magazine de la vie et des associations adhérentes et partenaires de la Ligue de l'enseignement de l'Aube. Aujourd'hui, nous sommes en compagnie d'Amina Précieuse et d'Émilie, professeure en danse, et Amina Précieuse donc de l'école de danse Précieuse et compagnie, l'association. Bonjour à toutes les deux.
2: Bonjour. Bonjour.
1: Alors déjà, on va présenter l'association pour ceux qui ne la connaissent pas.
2: Donc Précieuse et compagnie, c'est une association de cours de danse, donc principalement danse orientale, du tribal fusion, et depuis 2 ans de glam dance, donc de la danse féminine en talons, et depuis cette année de Bollywood.
1: Alors comment elle est née cette association? Eh ben, c'est vous qui l'avez créé, j'imagine.
2: Oui, c'est moi
1: vous
2: qui
1: êtes la présidente.
2: Je suis pas la présidente.
1: Pas la présidente.
2: Non, je suis salariée mise à disposition. Du coup, c'est parce que je donnais déjà des cours de danse orientale avec une autre association, et puis j'ai pris mon envol et j'ai créé ma propre association.
1: Vous ne faites que de la danse orientale vous-même?
2: Alors moi, principalement danse orientale et tribal fusion, c'est vraiment ma spécialité. J'ai déjà touché à d'autres disciplines, mais j'ai préféré me concentrer vraiment sur ce que j'aime le plus, tout ce qui est vraiment lié à l'oriental.
1: C'est quoi la tribal fusion?
2: Donc le tribal fusion, c'est une danse qui est née aux États-Unis. Qui découle de la danse orientale. On utilise beaucoup de techniques de la danse orientale, d'autres danses assez ethniques. On a une fusion du coup avec tout un tas de styles, de musique. On peut s'inspirer de d'autres danses, de flamenco, du hip-hop, de danse des Balkans. On peut aller chercher dans toute inspiration.
1: Ah oui,
2: donc c'est très libre.
1: C'est très, très diversifié.
2: C'est ça.
1: J'imagine.
2: Et donc, du coup, ça nous permet d'aborder des univers assez différents. Et moi, mon style de tribal fusion, j'aime beaucoup tout ce qui est assez mystérieux, assez sombre. Voilà, on va chercher un peu là-dedans, dans l'intensité.
1: Combien d'adhérents aujourd'hui?
2: On est à 105 adhérentes cette année.
1: Que des femmes?
2: Oui. Malheureusement, on n'a pas d'hommes.
1: Pas d'hommes. C'est un appel, si messieurs, vous avez envie de découvrir certaines de ces danses. Alors, donc, vous avez dit, il y a c'est la danse orientale,
2: la tribal
1: fusion.
2: Oui.
1: L'année dernière, il y a eu donc glam.
2: Voilà, le glam.
1: Alors, pareil, en quoi ça consiste pour parce que
2: c'est une danse qui est vraiment portée sur la féminité. Donc on va être dans un style assez street jazz, mais aussi avec des danses sur talons. Donc on est vraiment sur quelque chose de très glamour.
1: D'accord.
2: Mais les hommes peuvent aussi le danser s'ils le souhaitent.
1: Sans talons.
2: Ils peuvent aussi avec,
1: ou avec talons.
2: Il y a des hommes qui dansent avec les talons. Donc,
1: c'est possible.
2: Oui.
1: Et depuis cette année donc...
2: Et depuis cette année, nous avons le cours de Bollywood, donc animé par Anissa. Qui a été complet dès la rentrée et qui a eu un fort succès. Donc,
1: Là, vraiment inspiré
2: des danses indiennes.
1: Des danses indiennes,
2: voilà.
1: Avec les films Bollywood.
2: Exactement.
1: Qui sont quand même à grand succès. Alors, et vous, votre spécialité, Émilie?
3: Alors, moi, je suis professeure en didanse. Donc, j'anime des ateliers de danse pour les personnes en situation de handicap, donc les déficients intellectuels, trisomiques et autistes. Donc ça, c'était l'objet de mon premier diplôme fédéral l'année dernière. Et cette année, donc, j'ai repassé un diplôme fédéral pour les handicaps physiques, moteurs et polyhandicaps. Donc j'anime également des ateliers de danse pour les personnes en situation de handicap physique, moteur et polyhandicap.
1: Donc ça, c'est depuis quand vous faites ça chez Précieuse et compagnie?
3: Depuis cette année.
1: Depuis cette année.
3: On a démarré en septembre.
1: Donc c'est tout nouveau
3: 2025.
1: Aussi, c'est une des nouveautés. Combien de personnes vous avez dans votre cours?
3: Alors moi, j'interviens en établissement spécialisé,
1: okay.
3: Donc en IME.
1: Oui, vous allez en fait à la rencontre...
3: Voilà, et une fois par mois, le samedi, sur la ville de la Chapelle Saint-Luc, j'anime 3 ateliers. Un atelier pour les tout-petits, déficients intellectuels et autistes. Mmh. Un atelier pour les polyhandicapés et un atelier pour les adultes déficients intellectuels, trisomiques et autistes.
1: Parce que j'imagine, oui, à chaque fois, il faut aussi s'adapter au public.
3: Tout à fait, c'est exactement ça. C'est pas eux qui s'adaptent, c'est moi qui m'adapte à chaque fois à eux.
1: Vous avez combien, lors de vos cours, quand vous faites ça à la chapelle?
3: Alors
1: vous avez
3: moi, je tiens vraiment à ce que la personne soit valorisée, se sente bien. Donc je tiens à des petits groupes. Mmh. Donc je prends un maximum de 10 personnes.
1: Oui, je pense
3: environ,
1: que c'est déjà pas mal.
3: Pour que je puisse prendre le temps avec chacun, valoriser de façon collective, mais aussi individuelle. C'est très, très important.
1: Ça, c'est quelque chose que vous aviez envie de développer aussi au sein de l'association ?
2: Alors moi, au départ, l'association, elle est vraiment pure danse, voilà. Je pense qu'il y a une mentalité dans mon association et parmi mes élèves qui pousse du coup certaines filles à développer l'association. Et donc, j'ai également donc, les ateliers de danse prénatale et de danse avec bébé qui ont été développés par Amandine.
1: Ben ça, on va en parler après. Mais...
2: Et donc, j'ai Émilie qui m'a proposé de développer la danse pour personnes handicapées. Et c'est vrai qu'on a tout de suite répondu favorablement parce qu'on trouve que c'est génial en fait, de pouvoir donner accès à la danse à n'importe quelle personne. Peu importe l'âge, du coup, parce qu'on a des mamans enceintes comme des personnes à la retraite qui peuvent danser. Et puis, la danse aussi pour les enfants et les adultes qu'Émilie encadre, ça leur apporte un bien fou. Et
1: vous faisiez partie de l'association avant de...
3: Oui, ça va bientôt faire 10 ans l'année prochaine que je suis précieuse et compagnie. Je suis danseuse,
1: d'accord.
3: Je suis danseuse orientale et tribale, donc dans les cours de Cindy.
1: D'accord.
3: Et voilà, donc effectivement, c'est une association de cœur, je le dis assez souvent. On partage les mêmes valeurs, des valeurs fortes, pour moi des valeurs fondamentales, l'entraide, la solidarité, la sororité.
1: C'est ça qui vous a donné envie de...
3: Voilà. Et cultiver la différence, parce que c'est une richesse en fait.
1: De passer du coup vos diplômes ?
3: Alors, c'est aussi pour des raisons personnelles. Il y a 5 ans, j'ai intégré les 80% de personnes en situation de handicap invisible. Mmh. Et je me suis dit, je ne pourrais peut-être plus un jour danser comme avant. Et puis, j'ai réfléchi sur l'acceptation. C'est pas encore tout à fait... Et la vie m'a fait un cadeau mal emballé. Et j'ai vu de la lumière là où je pensais pas qu'il y en avait.
1: Donc, finalement, vous êtes servi de ce handicap pour...
3: C'est une force.
1: Pour faire une force.
3: C'est une force.
1: Bah, c'est bien, justement, de pouvoir faire ça avec un autre public.
3: Un autre public, voilà. Et puis, je le fais aussi pour tous les aidants et les accompagnants. Donc, je suis maman. Donc, je suis maintenant une handi-maman. Ouais. Et pour mon enfant aussi, ça a été difficile aussi d'accepter tout ça. Et je rencontre des danseurs en situation de handicap et leurs aidants et leurs parents. Et ça, c'est extrêmement fort.
1: Oui, parce qu'on en parle
3: jamais assez, au-delà. Ouais, ça va au-delà. Et pour le polyhandicap, notamment, je n'ai pas un danseur en fauteuil et un aidant, un parent, un accompagnant. J'ai un duo de danseurs. Mmh. On fait des choses... des belles choses artistiques et ils sont pas là juste pour pousser le fauteuil. On danse tous ensemble.
1: Oui, moi j'avais déjà vu.
3: Et on crée des liens très forts.
1: Des représentations où ils sont en train de danser justement à deux. C'est un binôme. Hein,
3: on cherche pas la performance. On sera pas des performeurs. Par contre, on peut transmettre énormément de choses avec l'émotion.
1: Et puis de communiquer, puis voilà, ouais. De sentir bien dans une activité.
3: C'est ça, se sentir dans un... Et pour moi, les diplômes étaient pour moi une étape essentielle, obligatoire, parce que les parents n'ont pas à se contenter de quelque chose. Mmh. Je voulais vraiment qu'ils aient accès à des cours sécurisants et parfaitement adaptés. Et l'autodidacte a ses limites quand même.
1: Oui.
3: Pratiquer l'handi-danse, transmettre la danse adaptée, ça nécessite une formation et un diplôme, vraiment.
1: Et ça, justement, ça n'a pas été trop compliqué, vous, dans votre situation de handicap, de passer ce diplôme, ou ça vous a motivé, peut-être ?
3: Ça m'a motivé, très fort, très fort. Oui.
1: Chose que vous n'auriez peut-être pas fait.
3: Je ne l'aurais peut-être pas fait aussitôt, ou en tous les cas, là, c'est viscéral.
1: Eh ben voilà. C'est une très bonne chose, en tout cas. On en redira un petit mot pendant cette émission. On va faire une petite pause musicale et on se retrouve juste après pour la suite de cette émission.
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3: Eh bien, nous sommes toujours dans Info Asso, le magazine de la vie des associations adhérentes et partenaires de la Ligue de l'enseignement de l'Aube. Et aujourd'hui, donc, nous sommes avec Précieuse et compagnie, en compagnie donc, d'Amina Précieuse, qui est professeur de danse de l'association, danse orientale notamment, et Émilie, professeur handi danse. Alors, je crois qu'il y a également, on en parlait tout à l'heure, la danse prénatale et la danse bébé, Amina.
4: C'est ça. Également, avec une de mes danseuses fidèles qui a été là depuis la création de l'association et qui a été portée par... par le domaine plutôt de la petite enfance et de la maternité. Donc du coup, elle s'est formée à la danse prénatale, à la danse en portage, et donc elle anime des ateliers de danse prénatale, donc pour femmes enceintes, danse avec bébé en portage.
3: Okay.
4: Et donc elle a aussi eu des demandes avec des bébés un petit peu plus développés qui sont déjà à quatre pattes ou qui marchent. Donc elle propose aussi des ateliers avec, donc elle appelle danse avec papa et maman, puisque du coup là c'est avec, avec les parents où il y a un peu plus d'action de l'enfant, et donc elle a développé ça avec cœur, et c'est son univers, quoi.
3: Alors moi, je ne connaissais pas la danse prénatale, c'est-à-dire que j'imagine qu'on fait certains mouvements, c'est plus en douceur.
4: Oui. Tout est adapté. Elle fait attention à ne pas laisser la femme enceinte debout pendant toute la séance. Donc, elles vont aussi danser sur des ballons. Elle va leur permettre de faire aussi des petits étirements pour soulager les douleurs liées à la grossesse. Et évidemment que les mouvements sont assez doux. Elle va s'inspirer beaucoup de l'univers de la danse tahitienne.
3: Okay.
4: Pour pouvoir travailler tout ce qui va être ondulation, les huit du bassin qui peuvent faire énormément de bien à une femme qui est enceinte.
3: J'imagine que vous avez des danseuses qui tombent enceintes et qui s'inscrivent au cours après.
4: Oui, alors les femmes enceintes qui sont déjà dans nos cours, en général, elles continuent le cours normal. Elles montent sur scène, d'ailleurs. On en a chaque année qui sont sur scène au gala avec le bébé dans le ventre. Mais il y en a aussi quand même certaines qui se font ce petit plaisir d'un petit atelier danse prénatale avec Amandine. Ou du coup, qui, une fois que bébé est arrivé, vont profiter des ateliers.
3: Oui.
4: Parce que les moments de partage avec le bébé, c'est vraiment quelque chose qui plaît énormément aux gens. Il n'y a pas beaucoup d'activités proposées avec des enfants vraiment tout petits.
3: Oui.
4: Donc du coup, c'est vrai que ça permet de partager un moment avec son bébé.
3: Donc justement, le gala qui arrive à grands pas, hein, samedi 4 juillet, qui est déjà complet par contre.
4: Oui.
3: Vous êtes
4: victime. En même pas 6 jours, on a tout rempli. Donc,
3: victime de votre succès. Et ça se fera où ?
4: Ça se passe à Didier Bien-Aimé, à la Chapelle Saint-Luc.
3: Et donc, deux représentations.
4: C'est ça.
3: Vous avez travaillé, j'imagine, toutes les deux, tout au long de l'année pour préparer ce gala avec vos danseuses.
4: Oui, là, on est dans la dernière ligne droite. Donc, on met la pression là, pour que tout soit parfait pour le jour J. Et on va, je pense, proposer une fois de plus un très beau spectacle, j'en en doute pas.
3: Émilie, ça va être votre premier gala finalement cette année?
5: Alors non, moi mes handi danseurs ne montent pas sur scène.
3: Ils ne montent pas sur scène?
5: Non, c'est ma première année. Et puis par contre, je prépare la kermesse de l'IME où j'interviens.
3: Ok.
5: Donc là, effectivement, mes danseurs, ce sera ma première fois avec mes danseurs sur scène le 3 juillet.
3: Juste avant.
5: Et puis, il y a eu des projets aussi hier, lundi, toute la journée à Décathlon avec l'ADAPT, où on a fait une journée danse et activité sportive et un flash mob collectif à la fin. Voilà. Et puis, pour le moment, mes danseurs ne monteront pas encore sur scène.
3: J'imagine qu'ils ont hâte quand même de faire la kermesse.
5: Ils ont hâte de faire la kermesse, oui.
3: Avec un petit peu
5: je prépare les costumes en ce moment. Oui.
3: Ah oui.
5: Oui, oui. Oui, il y a toute la partie émotion à gérer. C'est pas compliqué de les faire monter sur scène, mais il y a toute une préparation aussi et une façon d'adapter et d'amener la chose.
3: C'est ça. C'est quand même.
5: Voilà. On est sur des personnes singulières et tous n'appréhendent pas de la même façon le fait de se produire sur scène devant des gens.
3: Donc j'imagine que c'est ce que vous avez appris aussi à gérer
5: oui,
3: lors de votre diplôme.
5: Et puis peut-être effectivement un jour on les montrera sur scène lors du Gala Précieuse de Compagnie, mais ça nécessite aussi un encadrement particulier. Mmh. Il faut savoir qu'il y a des normes de sécurité aussi. Et si un jour ça se fait, moi je veux que tout soit...
3: Oui, blindé partout.
5: Que tout soit fait de la meilleure façon qui soit pour eux. Voilà.
3: Donc ce gala, pareil, Amina Précieuse, j'imagine qu'il se prépare depuis le début de l'année.
4: Ah oui, le thème est validé souvent. Dès qu'on a terminé un gala, on détermine déjà le thème du prochain. Et pour que durant tout l'été, mon cerveau prépare un petit peu ses inspirations. et oui, en général, on démarre l'année, on commence déjà à préparer les chorégraphies. On fait tout au long de l'année, les chorégraphies sont travaillées. On doit gérer les costumes, les placements, les imprévus, parce qu'il y en a toujours.
3: C'est ça. Le thème cette année ?
4: Le thème, donc le spectacle s'appelle Wild. Et donc on va aborder le côté sauvage, mais sous tous ses aspects. La nature sauvage, les animaux sauvages, l'homme sauvage, les cultures ancestrales. Voilà, tout ce qui va être un peu... tout ce qui va aborder sous ce thème, ça va être assez explosif. Et j'essaye de toujours aborder un thème différent d'une année à l'autre.
3: D'accord.
4: L'année dernière, c'était le thème d'Alice au Pays des Merveilles. Donc on était sur quelque chose de très féerique. Et donc du coup, c'est pour ça que cette année,
5: sans transition,
4: on bascule complètement de l'autre côté.
3: Donc cet été, ça va réfléchir au prochain thème.
4: Il y a déjà des idées dans ma tête.
3: C'est vous qui choisissez uniquement ou vous voyez avec
4: les autres profs ? On se réunit quand même avec l'équipe de professeurs pour valider. Mais effectivement, en général, c'est moi qui tranche.
3: Combien de profs aujourd'hui ?
4: Eh bien du coup, on est 3 professeurs sur les cours classiques. Et après, on a nos 2 animatrices... de danse adaptée.
3: Et donc, quels sont... Alors, vous êtes affilié à l'UFOLEP.
4: Oui.
3: À quoi ça sert d'être affilié à l'UFOLEP ?
4: L'affiliation nous permet d'avoir une assurance déjà. Et puis aussi, là, c'est grâce à l'UFOLEP, on a pu... on attend encore la validation, mais on a pu déposer un projet qui va peut-être permettre de montrer avec des belles vidéos tout ce qu'on fait. Mm-hmm. et montrer à quel point on ouvre la danse à toute personne, de tout âge, de tout horizon, de toute culture, de toute origine, toutes les femmes, qu'elles soient jeunes, vieilles, minces, grosses, on s'en fiche, tout le monde a le droit de danser. Mm.
3: Ça, c'est vrai.
5: Pour monter tout ce qu'on fait et tout ce en quoi on croit aussi.
3: Oui.
5: Vraiment.
3: Ah bah, c'est important. Ouais.
4: Donc voilà, le projet a été porté grâce à l'UFOLEP et on espère qu'il va pouvoir voir le jour.
3: Et quels sont les autres projets de l'association ?
4: Eh bien là, alors le gala prend énormément de place dans notre année. On espère quand même pouvoir, l'année prochaine, parce que cette année ça a été un petit peu plus calme, de pouvoir faire venir des professeurs qui viennent d'ailleurs pour apporter d'autres pédagogies et découvrir d'autres choses. Parce qu'il ne faut pas que les élèves elles soient habituées qu'à moi et à mon enseignement.
3: Bien sûr.
4: D'ailleurs, quand on fait intervenir des personnes extérieures... parfois, elles ont un peu du mal à s'adapter à d'autres enseignements parce qu'elles sont très habituées à la mienne.
5: On se formate à son professeur.
3: Ben voilà. Oui, hein, c'est clair. Ouais.
4: Donc, je trouve ça intéressant de voir ailleurs aussi ce qui se passe.
3: D'accord. Bah, écoutez, merci en tout cas à toutes les deux. Et puis, bon gala.
4: Merci.
3: Bonne kermesse,
5: oui.
3: Émilie. Et puis, pour ceux qui ont envie de découvrir peut-être à la rentrée prochaine, en septembre,
4: on peut
3: Précieuse
4: nous
3: et compagnie.
4: Au Vital Sport de Décathlon.
3: Okay.
4: Et notre rentrée se fait mi-septembre. Donc, les essais sont gratuits. Il suffit juste de nous contacter sur les réseaux ou via nos coordonnées qu'on peut trouver sur Internet pour s'inscrire sur liste d'attente, parce que les essais aussi parfois sont un peu pris d'assaut pour certains cours. Donc il faut s'inscrire aussi pour pouvoir faire les essais.
3: Donc il faut commencer maintenant.
4: Voilà.
3: Donc n'hésitez pas à contacter Précieuse et compagnie. Merci beaucoup à toutes les deux.
5: Merci à vous.
3: Et puis très bonne journée. Au revoir.
5: Au revoir.
3: Thank you.
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1: Il est 13h.
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3: Bonjour à toutes et tous, bienvenue dans l'info du jour. Le 116e Café Citoyen aura lieu ce mardi 3 juin à 18h30 au Petit Cru au 14 rue Colbert à Troyes et avec comme témoin Jean Mazy, pianiste, compositeur, professeur et bien d'autres choses encore. Et pour nous en parler ce matin, eh bien, nous sommes avec Jean-Eudes. Bonjour Jean-Eudes.
4: Bonjour Barbara.
3: Et Jean-François Plancher, le président des Cafés Citoyens.
5: Bonjour. Bonjour Barbara.
3: Alors, un café inédit autour d'un pianiste, un piano, un compositeur.
5: Ah oui, c'est quelque chose qui est inédit, mais il y en a eu 115 auparavant qui l'étaient.
3: Exactement.
5: Mais celui-là, il va être exceptionnel comme les 115 autres. Et on est content parce que Jean-Eudes, il fallait quand même l'avoir. Hein. Pourquoi il y a un S à Jean-Eudes?
4: C'est un nom de famille à la base, Eudes, qui a fait le Eudiste à Saint-Jean-Eudes. Donc on met les 50 qui sont décédés. Et Eudes, il a fait la fondation des Eudistes en 1600, qu'il est né à Caen. Et donc c'est un nom de famille. Donc pourquoi il y a un S au nom en général, je ne sais pas, c'est une histoire d'étymologie.
5: Je trouve qu'un Jean-Eudes, il n'y en a qu'un. C'est pour ça que je voulais que.
4: Un Jean-Eudes, il n'y en a qu'un.
5: Et je ne sais pas si tu vois, Barbara,
4: aussi, hein.
5: Le mal que je vais avoir ce soir. Parce que quand on le laisse partir sur quelque chose et hors de son piano.
3: Je sais.
5: Voilà.
3: je le connais un petit peu. Pourquoi ce choix, Jean-François?
5: Parce que j'aime bien Jean-Eudes. Hein.
3: Oui,
5: et
3: nous
5: puis,
3: aussi.
5: Finalement, j'aime beaucoup le piano. Mais c'est foutu, hein, j'apprendrai plus jamais le piano ni le solfège. Donc je me dis, quelqu'un qui se laisse aller avec un piano, c'est extraordinaire. C'est-à-dire que c'est le piano qui le commande. C'est pas lui qui commande le piano. Et moi, ça va être vraiment un grand plaisir.
4: Ah, ce sera là, on en débattra ce soir en effet au Café Citoyen. Comment est le rapport qu'on a avec le piano pour le pianiste,
5: absolument.
4: Le compositeur qui peut être éventuellement aussi pianiste, qui joue du piano ou tout simplement le pianiste ou plein d'autres choses. Et voilà, c'est des bons débats. Est-ce que le piano commande le pianiste ou est-ce que le pianiste commande le piano? C'est d'ailleurs des débats qu'ont les musiciens entre eux. Si comment qu'on dompte le piano, comment le piano nous dompte, mais on verra ce soir.
3: Alors un piano qui est justement implanté dans ce lieu, les Petits Crus. Ton parcours, Jean-Eudes?
4: Eh bien, mon parcours
3: musical.
4: Musical.
3: Parce que sinon, on en a.
4: Non, mon parcours musical, j'ai commencé la musique en vrai à 10 ans. Et
3: finalement, parlerai un petit peu plus tard, parce qu'il y en a qui commencent beaucoup plus tôt.
4: Alors, ça dépend ce qu'on veut faire. Mais j'ai commencé tard, surtout j'ai commencé par le violon. Et j'en parlerai mieux ce soir, hein, mais au Petit Cru, pour les Cafés Citoyens. Et puis j'ai découvert que le piano, c'était beaucoup plus facile pour moi que le violon. Il faut fabriquer son son. Et que c'est beaucoup de travail, et qu'en tant que juste élève qui travaille de manière disciplinée son instrument, et bien le piano était beaucoup plus simple pour moi. Donc après, j'ai commencé vraiment le piano à 13 ans à l'école de Sainte-Savine. Tout ça, c'était à l'école municipale de Sainte-Savine.
3: Okay.
4: Et puis, j'ai intégré le conservatoire en 90. Bon, je donne mon âge, du coup, on s'en fiche. Mais en tout cas, en 98, dans les classes, j'ai fait toutes mes classes au conservatoire en piano, solfège, écriture, analyse et musique de chant. Et puis voilà, je suis resté 7 ans. Là-bas.
3: Alors le piano parce que c'était plus facile que le violon, mais ça aurait pu être
4: N'importe quel autre instrument. Alors, chacun y trouve son compte. Pour moi le piano me réussissait parfaitement. Et il y en a qui au contraire ça ne le réussit pas. J'essaie de prendre une guitare, pourtant j'ai commencé quand même par le violon. Et la guitare, ça c'est pas du tout pareil, on la met de travers. Et j'ai jamais rien compris à la guitare. Je pourrais comprendre si je faisais un effort, mais je vois des amis notamment qu'on a à Troyes. Yannick, un super musicien qui joue tous les instruments, multi-instrumentiste. Moi j'en suis incapable, il fait tout merveilleusement bien, piano, guitare, synthé, basse et tout ça, et batterie. Et c'est une façon de, on a chacun notre cerveau et comment on réceptionne notamment notre instrument. Et oui, le piano, moi le piano, voilà, ça me va très très bien, mais pour beaucoup de gens ça peut être complètement autrement et tout ça. Chaque instrument a sa manufacture, on va dire, cérébrale ou neuronale, et le rapport qu'on a avec lui. Voilà.
3: Ça représente quoi pour toi le piano?
4: Ça représente un moyen d'expression, tout simplement. Après, aussi beaucoup d'autres choses en fait. Hein. Mais sinon, ça représente un moyen d'expression. Mais comment tout le contexte qui fait qu'on devient musicien, c'est chacun a son parcours. Le mien, personnellement, c'est via mon père quand même. Et donc son père à lui, mon grand-père qui était pianiste-compositeur argentin. j'en parlerai mieux ce soir, Juan Carlos Biondo. Et donc, du coup, il y avait cette notion familiale où il y avait un compositeur lointain, puisqu'il n'était pas en France, il est revenu beaucoup plus tard quand il était plus âgé, mais qui est resté très longtemps en Argentine. Donc, cette notion un peu, cette histoire lointaine d'un compositeur argentin, dont ma grand-mère, la mère de mon père, me parlait pendant toute mon adolescence. Puis il y a aussi, en vrai de vrai, même si j'ai commencé assez tard le piano et d'abord le violon, j'ai toujours eu un piano depuis tout petit autour de moi, via ma tante qui était pianiste, via l'univers du piano. Et quand j'ai vraiment eu conscience et accès à un piano, eh ben, ça a été tout à fait naturel.
3: C'est une affaire de famille, finalement.
4: Eh oui. Huit familles, et puis bon, c'est du hasard. Hein. On a la famille qu'on a, et on a les parcours qu'on a, et c'est le piano qui est venu à moi, ou moi qui suis venu à lui, mais voilà.
5: Moi, je pense que ce soir, justement, puisque tu parles, on parle, c'est le piano qui va être aussi l'invité des cafés. Exactement. Et ce que je vais tenter de faire, et je sais que c'est possible, je vais poser beaucoup de questions à Jean-Eudes, il va me répondre avec son piano.
3: Ah oui, c'est bien.
5: Parce qu'il peut s'exprimer par le piano, il est extraordinaire, c'est pour ça qu'il est au café. Hein. Et donc, le piano nous répondra à quelques questions que je ne vais pas dévoiler tout de suite, non, hein, mais qui sont assez diverses d'ailleurs, mais on peut avoir confiance.
3: C'est un piano. Le piano, ça existe depuis quand ?
4: Le piano, alors c'est des instruments à clavier. Alors, il y a les orgues qui sont des instruments
3: orgues,
4: à clavier.
3: Hein.
4: C'est les Maures, hein, les Arabes, qui ont amené ça en 1300 pendant la... attends, dans mon souvenir, quand apporté ça, quand ils ont apporté aussi finalement la Renaissance en Europe, avec l'Andalousie, où il y avait les trois religions monothéistes qui étaient ensemble. Le piano, c'est le cas de le dire, piano, le piano est arrivé en 1700 à peu près.
3: D'accord.
4: Et on était entre le clavecin et l'épinette et tout ça, et on l'a vraiment standardisé un peu plus tard avec des facteurs qui ont voulu en faire un instrument à nuance, parce que le clavecin ne faisait pas de nuance. Et pour un musicien, pas faire de nuance, c'est finalement pas s'exprimer comme un violon qui a beaucoup de nuances et est très riche au niveau de l'expression. Et là, on pouvait faire que fort ou pas fort avec le clavecin, et on a inventé le piano, qui était devenu du coup le piano forte. Et après, on a enlevé le forte parce que c'était un peu long, et c'est devenu le piano.
3: Ton compositeur préféré ?
4: J'en ai pas.
3: T'en as pas ?
4: Alors si, il y en a un qui me calme, c'est Bach. Enfin, je veux dire, quand j'ai des choses importantes à faire, peu importe lesquelles, Bach me fait beaucoup, beaucoup de bien. En général, même ses œuvres plutôt solo, et pas forcément du piano, les partitas pour violon solo, les suites pour violoncelle, personnellement. Hein. Mais sinon, j'écoute beaucoup, beaucoup de choses. Pop rock, jazz, hip-hop, enfin voilà. Mais le Bach, c'est vraiment mon intimité très, très, très personnelle.
3: Mozart,
4: génial, c'est un cas d'étude génial, mais qui a un bug à la matrice en tant que compositeur. Il n'a rien à faire là, mais il est là. Alors, génial, Mozart.
5: J'ai évoqué quelqu'un qui n'était pas un pianiste forcément, et tout de suite tu m'as répondu, Miles Davis.
4: J'ai dit ça ?
5: Oui.
4: Miles Davis, je t'ai répondu.
5: Enfin, moi je te poserai la question
4: oui,
5: ce
4: oui,
5: soir,
4: bien sûr.
5: Et tu me répondras.
4: Oui, Miles Davis, parce que c'est en fait, on a l'instrument qu'on a pour s'exprimer, le piano ou la trompette pour Miles Davis, ou n'importe quoi, ou n'importe quel autre instrument, mais c'est plus une façon de fonctionner, un comportement. Et Miles Davis, oui, je me souviens, j'avais répondu que je mettais Miles Davis, dont on a fêté d'ailleurs les 100 ans là, le 26 mai, il est en 1926. C'est moi, honnêtement, je le mets à la même hauteur que Jean-Sébastien Bach, comme Jimi Hendrix aussi. Alors, ça peut paraître peut-être, c'est peut-être anachronique, mais c'est la même façon de fonctionner. C'est des gens qui sont là et qui vous prennent leur outil, Miles Davis, la trompette et le jazz. Et Jimi Hendrix, bon, qui est mort de ça à 27 ans pour la guitare, qui faisait 9 heures de guitare par jour. C'était pas le même contexte, hein, c'était les années Woodstock, mais c'est exactement le même fonctionnement. Il prend un truc et il explose le game, comme une bombe atomique, mais version pacifiste.
5: Alors, tous ceux que tu énommes là, ce sont aussi que je découvre, moi, parce que je connais pas le milieu, ce sont des bosseurs, c'est-à-dire des travailleurs. Hein? Et je parlais avec quelqu'un que tu connais bien et qui.
4: Jacques Ball.
5: Qui était ton papa, là, et qui me disait que Chopin, c'était un bosseur.
4: Ah, mais tous, hein. Enfin, il y a franchement pas de mystère. Enfin, quand on dit bosser, c'est passer du temps, un temps infini. C'est même un côté presque, j'imagine, presque autistique. C'est qu'ils sont, ils sont beaucoup mieux avec la composition ou leur instrument qu'avec les gens. Chopin, il est génial dans sa musique, mais par contre, en tant qu'humain, il n'était pas folle, il n'était pas très fun, à part avec ses compatriotes polonais et un peu Delacroix, qu'il avait comme pote, mais qui n'était pas musicien, qui était peintre. Mais oui, c'est du temps, et on aime être dans ce cas, enfin, on aime, je dis on, parce que c'est dans un autre level, évidemment, mais c'est du temps qu'on aime passer, beaucoup, parce que c'est un réconfort, mais par contre, c'est temps ou bosser, peu importe comment on met le terme, mais c'est du temps.
5: Ouais, donc, Beethoven, c'était pas terrible non plus dans la communication.
4: Bah oui.
3: Combien de temps tu passes sur ton instrument
4: Ça dépend. Alors moi,
3: tu joues tous les jours ?
4: Non, absolument pas. Non, je fais plein d'autres choses. Mais le piano, en vrai, j'ai jamais trop travaillé le piano, ça veut dire mes gammes et tout ça. quand je faisais du piano, personnellement, c'était jamais trop par contrainte. Mes parents m'ont jamais dit j'ai envie de faire ton piano une demi-heure par jour, et voilà, jamais. J'y suis allé plutôt comme un jeu. Ça agaçait un peu mon professeur que j'avais à l'époque au conservatoire, qui voulait justement que je sois plus gamme. Et du coup, j'ai plus passé du temps à faire du piano en tant que compositeur, à chercher, à comprendre comment fonctionnait la musique quand j'étais jeune, qu'à travailler mon piano rigoureusement, les gammes et tout ça, c'est une façon de faire. Donc le temps, j'y passe quand je compose, j'y passe quand je joue avec des amis musiciens, notamment à trois, des featuring, des chanteurs ou ce qu'on veut. Hein. J'ai beaucoup passé de temps avant, mais en tant que compositeur, en tant que compositeur au piano, je compose différemment aujourd'hui, donc je passe beaucoup moins de temps. Mais par contre, ça reste mon instrument intime, et quand j'ai une peine de cœur ou une grande joie, et ben, je vais au piano, je suis très content.
3: Façon de s'exprimer.
4: Exactement.
3: Et donc, tu joues avec d'autres musiciens troyens.
4: Ah, c'est le piano, hein. C'est ça qui est bien. C'est que, oui, ben, les musiciens qu'on connaît tous, qui sont déjà passés évidemment quasi tous et même tous, j'imagine, à Thème Radio, même s'il y a d'autres musiciens qu'on ignore encore et qui vont bientôt arriver, j'imagine. Il y a eu les chanteuses, Sanae, j'ai pas son nom de famille, Magali Lucie, Aurore Follette, qu'on connaît aussi. Moi, personnellement, je travaille pas complètement avec elle en tant que pianiste. En tout cas, peut-être pour le moment. Après, il y a aussi les collaborations avec Chris Lune, qui est pianiste aussi, compositeur, parolier. Enfin, toute la pléiade musicale de Céla Zoir, où on a fait des choses. Et c'est surtout beaucoup avec, notamment en tant que pianiste, avec Chris Lune, Lune et Louchka, et puis tous nos copains musiciens, quoi.
3: Donc, ça fait pas mal de monde. D'ailleurs, on peut vous retrouver
4: c'est
3: assez souvent
4: trois, hein,
3: au Petit Cru, où vous jouez quand même. Toi, tu joues régulièrement au Petit
4: Cru. Alors, moi, parce que je suis pianiste, c'est qu'Éric Fauveau qui tient les Petits Crus. Tous les vendredis, il fait venir des musiciens, notamment pianistes, qui ont 3 heures de piano bar. Et donc, moi, j'y étais d'ailleurs vendredi dernier, le 29. Mais il y a aussi Enzo, qui est un super jazzman, qui est le jazzman aussi dans Sonorisa, le groupe de salsa. Et aussi, il y a Alain, j'ai pas son nom de famille, qui fait du jazz, qui est aussi dans plein de choses, qui vient aussi au Petit Cru pour eux, en tant que pianiste. Et il y aura aussi une autre surprise plus tard, qu'on aura au fin juin, où ce sera peut-être encore quelqu'un qui viendra pendant 3 heures, mais ce ne sera pas forcément du piano, mais on en parlera plus en juin.
3: Donc on peut te retrouver ce soir, mais au piano pour un plus long moment, où est-ce qu'on peut te retrouver? Est-ce qu'il y a des dates de prévues à venir?
4: Il y en aura. Moi, là, personnellement, piano solo, je verrai. Et je suis en train de voir un peu justement comment je vais élargir tout ça au niveau de moi, mais ce que je fais en piano solo, c'est plutôt on voit du piano jazz et piano bar, comme je fais un peu au Petit Cru, où j'étais avant à l'Apothèque Bar, d'ailleurs, il y a 2 ans. Et après, ça va être surtout, on voit des collaborations, des duos, trios avec des chanteurs ou des musiciens. Et ils sont en train de se construire. Tout ça.
5: Bah, quel beau café, hein.
3: Ah oui, ça va être passionnant.
5: Ça va être effectivement passionnant, parce que j'en ai affaire à quelqu'un de passionné.
4: Ah, mais on est tous passionnants.
5: La passion, bah, ça fait partie de. C'est l'ADN des cafés comme de Thème Radio. Hein.
3: Tout à fait. C'est exactement ça.
4: Ah, regardez, on a Barbara qui nous accueille, elle est là, elle est parfaite.
3: Merci, Jean-Luc. Exactement, une équipe, nous sommes. Oui. Eh bien, ce 116e Café Citoyen est donc à ne pas rater ce soir à 18h30 au Petit Cru, au 14 rue Colbert à Troyes, avec comme témoin eh bien Jean-Eudes Mazy. Il y aura du piano, de la compo.
4: Et du débat avec les.
3: Du débat.
4: Les personnes qui viendront.
5: Le débat, c'est ça aussi.
3: Un échange, hein, c'est ça aussi, les Cafés Citoyens. On arrive avec ces questions, on repart avec d'autres. Encore un café début juillet.
5: Oui, on a un peu des doutes, j'ai quelques possibilités, mais il y en a une quand même qui va être sur les rangs, ça s'appelle Zéro Déchet.
3: Ah oui, alors, que nous connaissons bien aussi.
5: On n'est pas trop, mais ça va être, on viendra avec nos sacs et puis
3: ils font une émission,
5: on partira avec des sacs pleins de, plein de déchets.
3: Voilà. Ou pas.
5: Voilà.
3: Eh bien, merci beaucoup, messieurs. Merci. Et puis, très bonne soirée.
5: Merci,
4: Barbara.
3: Au Petit Cru. Merci. Bonne journée.
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Et comme vous l'avez entendu, aujourd'hui, on va fêter les mamans. Et on va faire une petite série qui leur sera dédiée. On commencera avec Maman. Maman amour. Maman la plus belle du monde. Et on offrira une fleur, mais rien qu'une rose. Et c'est incroyable ce que fait le pouvoir des fleurs sur le sourire de votre maman. À présent, on écoute Roméo, suivi de Gérard Lenormand.

On poursuit avec Michel Thor, maman la plus belle du monde, et le Crazy Horse, une fleur, rien qu'une rose.

Et c'est avec les enfoirés qu'on refermera cette série, Le pouvoir des fleurs.

À l'instant, c'était William Baldé, Rayon de soleil. Allez, laissez entrer le soleil pour faire venir la petite fille du soleil. Et le soleil donne, mais attention au coup de soleil. La suite donc avec Gérard Lenormand et Christophe.

C'est avec Annie Stewart qu'on a démarré notre page étrangère. On aura également Diana Ross, Peter Lyon, Lionel Richie et Jimmy Somerville. Tout de suite, on écoute Outside Dawn qui sera suivi d'Happy Children.

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On vient d'écouter Johnny Hallyday à partir de maintenant. Et maintenant, la vie c'est maintenant. 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La suite donc avec Eddie Mitchell et Yannick Noah.

0: Et la conclusion reviendra à Michel Sardou. Ça viendra forcément.
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C'était Mike Brandt, tout donné, tout repris. De toute façon, je n'ai plus rien à te donner. Et puis, donne-moi le temps, que la vie me pardonne, pour que tu me dises, tout est pardonné. La suite avec Marc Lavoine et Jennifer.

C'était Herbert Léonard pour le plaisir. Et oui, du plaisir, même si ce sont des plaisirs démodés. Et comme tu es mon refuge, toi mon amour. La suite avec Michel Sardou et Charles Aznavour.

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1: Il est 16h. 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
2: Bonjour et bienvenue dans notre série de chroniques sur l'éducation à la vie affective, relationnelle et sexuelle. Ce qu'on appelle l'EVARS, qui répond au programme officiel de l'éducation nationale. Présenté par l'association Couple et Famille agréée EVARS, espace de vie affective, relationnelle et sexuelle par la préfecture. Les personnes intervenantes ont reçu une formation exigée par l'État. L'EVARS a pour but d'accompagner les jeunes dans la compréhension de leur corps, de leurs émotions et de leurs relations. Notre objectif principal, la prévention afin de donner des clés aux jeunes pour qu'ils deviennent des adultes responsables dans leur vie affective. Il s'agit d'une approche globale, respectueuse, qui permet de parler de sujets parfois tabous, mais essentiels pour leur bien-être. D'expérience, nous avons pu constater que nos interventions auprès des jeunes répondent à leurs besoins d'information, de dialogue, tant entre eux qu'avec les adultes. Aujourd'hui, nous abordons le consentement. Et pour commencer, nous allons définir le consentement. C'est accepter ou donner son accord à une action ou à une proposition sans se sentir forcé ou influencé. Il implique que les deux parties soient OK et le silence ne signifie pas nécessairement l'acceptation. Peux-tu nous en dire un peu plus? Qu'est-ce que cela recouvre précisément?
3: Bien sûr. Alors, ces interventions sont mises en place à l'école, de la maternelle jusqu'au lycée, pour permettre aux enfants et adolescents de comprendre progressivement les enjeux du consentement et du respect des limites, que ce soit dans les relations amicales, familiales ou amoureuses.
2: Donc, c'est quelque chose qui se construit pas à pas, en fonction de l'âge. À la maternelle, par exemple, on parle déjà de consentement ?
3: Oui, exactement. Dès la maternelle, les enseignants et éducateurs introduisent des concepts simples autour du respect de l'espace personnel et des limites. Par exemple, quand un enfant veut jouer avec un autre enfant, il doit apprendre à demander si cela dérange l'autre. Ou encore, à comprendre qu'on ne touche pas quelqu'un sans son accord, même si c'est un jeu. L'idée et de poser les bases du respect des autres dès les premières interactions sociales.
2: Donc, c'est dans des situations très simples, mais tellement importantes. Et à mesure que les enfants grandissent, comment évolue l'éducation au consentement?
3: On introduit des notions plus approfondies, comme le droit de dire non à un câlin ou à une demande, et l'importance de respecter le refus des autres. On peut aussi commencer à aborder la question des émotions et des relations amicales. Les élèves apprennent à mieux comprendre les signaux émotionnels des autres et à exprimer ce qu'ils ressentent sans imposer leur volonté.
2: Donc ce n'est pas uniquement une question de non ou de oui, mais aussi d'apprendre à lire les émotions des autres, à décoder les indices non-verbaux, c'est ça?
3: Exactement. Et plus les jeunes grandissent, plus la question devient complexe. Au collège, on commence à aborder des sujets plus proches de la réalité des adolescents, comme le consentement dans les relations familiales, amicales et amoureuses. Les jeunes doivent apprendre que le consentement doit être donné librement, de manière explicite et à chaque étape d'une relation. Il ne suffit pas d'accepter une première étape pour accepter la suivante.
2: Un consentement clair et continu, en somme. Et au lycée, ces notions prennent-elles encore plus d'ampleur?
3: Absolument. Au lycée, on entre dans des questions plus délicates, comme les relations intimes et la gestion des relations de pression ou de manipulation. Les adolescents apprennent à comprendre que le consentement ne se limite pas à dire oui ou non. Il s'agit aussi de pouvoir exprimer ses besoins, ses limites verbalement ou non. En effet, le corps exprime le refus du contact via la passivité, un mouvement ou repousser une main par exemple. C'est aussi être capable de respecter les besoins et limites des autres, y compris dans des situations parfois plus complexes ou émotionnellement chargées.
2: Ça semble essentiel. D'ailleurs, qu'est-ce qui change entre un consentement libre et éclairé et ce qu'on pourrait appeler un consentement sous pression?
3: Un consentement libre et éclairé, c'est lorsque la personne a toute l'information nécessaire, sans pression, sans manipulation, et qu'elle est en mesure de donner son accord en toute liberté et en pleine conscience. Imaginons une personne sous l'emprise de l'alcool ou de drogue. Sa prise de décision sera altérée. Le consentement sous pression, au contraire, survient lorsqu'une personne se sent forcée ou influencée à accepter quelque chose qu'elle ne veut pas réellement, que ce soit à cause de la peur, du chantage ou d'autres formes de coercition.
2: Ce qui nous montre à quel point l'éducation au consentement est une question de responsabilisation, non seulement pour les jeunes, mais aussi pour les adultes, afin de créer un environnement où chacun peut se sentir en sécurité, respecté.
3: Tout à fait. L'EVARS, c'est aussi une manière de lutter contre les comportements nuisibles, les abus et d'encourager une culture de l'égalité et du respect. C'est un travail long, mais essentiel.
2: Merci beaucoup pour toutes ces précisions. On voit bien que l'éducation au consentement est un processus évolutif et indispensable. Et à chaque étape de la vie, il y a des notions qui sont adaptées aux âges, des enfants et des adolescents, pour les accompagner dans les relations respectueuses et saines.
3: Avec plaisir. C'est un sujet sur lequel il faut continuer de sensibiliser. Merci de m'avoir invité à en parler.
2: Dans les prochaines chroniques, nous répondrons à d'autres questions, tout en explorant les grandes thématiques de la vie affective, relationnelle et sexuelle. Si vous avez des questions, vous pouvez nous les envoyer via la rubrique « Contact » sur notre site « Couple et Famille de l'Aube ». À très bientôt.
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0: 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Il est 18h.
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2: Bonjour à toutes et tous, merci de nous rejoindre dans l'émission Info Asso, le magazine de la vie et des associations adhérentes et partenaires de la Ligue de l'enseignement de l'Aube. Aujourd'hui, nous sommes en compagnie d'Amina Précieuse et d'Émilie, professeure en danse, et Amina Précieuse donc de l'école de danse Précieuse et compagnie, l'association. Bonjour à toutes les deux.
3: Bonjour. Bonjour.
2: Alors déjà, on va présenter l'association pour ceux qui ne la connaissent pas.
3: Donc Précieuse et compagnie, c'est une association de cours de danse, donc principalement danse orientale, du tribal fusion, et depuis 2 ans de glam dance, donc de la danse féminine en talons, et depuis cette année de Bollywood.
2: Alors comment elle est née cette association? Eh ben, c'est vous qui l'avez créée, j'imagine?
3: Oui, c'est moi qui l'ai créée.
2: Vous êtes la présidente?
3: Je ne suis pas la présidente. Pas la présidente? Non, je suis salariée mise à disposition. Du coup, c'est parce que je donnais déjà des cours de danse orientale avec une autre association, et puis j'ai pris mon envol et j'ai créé ma propre association.
2: Vous ne faites que de la danse orientale vous-même?
3: Alors moi, principalement danse orientale et tribal fusion, c'est vraiment ma spécialité. J'ai déjà touché à d'autres disciplines, mais j'ai préféré me concentrer vraiment sur ce que j'aime le plus, tout ce qui est vraiment lié à l'oriental.
2: C'est quoi la tribal fusion?
3: Donc le tribal fusion, c'est une danse qui est née aux États-Unis. Qui découle de la danse orientale. On utilise beaucoup de techniques de la danse orientale, d'autres danses assez ethniques. On a une fusion du coup avec tout un tas de styles, de musique. On peut s'inspirer de d'autres danses, de flamenco, du hip-hop, de danse des Balkans. On peut aller chercher dans toute inspiration.
2: Ah oui, donc
3: C'est très libre.
2: C'est très très diversifié.
3: C'est ça.
2: J'imagine.
3: Et donc du coup, ça nous permet d'aborder des univers assez différents. Et moi, mon style de tribal fusion, j'aime beaucoup tout ce qui est assez mystérieux, assez sombre. Voilà, on va chercher un peu là-dedans, dans l'intensité.
2: Combien d'adhérents aujourd'hui?
3: On est à 105 adhérentes cette année.
2: Que des femmes?
3: Oui. Malheureusement, on n'a pas d'hommes.
2: Pas d'hommes. C'est un appel, si messieurs, vous avez envie de découvrir certaines de ces danses. Alors, donc, vous avez dit, il y a c'est la danse orientale,
3: tribal
2: fusion.
3: Oui.
2: L'année dernière, il y a eu donc glam.
3: Voilà, le glam.
2: Alors, pareil, en quoi ça consiste pour parce que
3: c'est une danse qui est vraiment portée sur la féminité. Donc on va être dans un style assez street jazz, mais aussi avec des danses sur talons. Donc on est vraiment sur quelque chose de très glamour.
2: D'accord.
3: Mais les hommes peuvent aussi le danser s'ils le souhaitent.
2: Sans talons.
3: Ils peuvent aussi avec talons. Il y a des hommes qui dansent avec les talons. Donc,
2: c'est possible.
3: Oui.
2: Et depuis cette année donc...
3: Et depuis cette année, nous avons le cours de Bollywood, donc animé par Anissa. Qui a été complet dès la rentrée et qui a eu un fort succès. Donc,
2: Là, vraiment inspiré
3: des danses indiennes.
2: Des danses indiennes, voilà. Avec les films Bollywood.
3: Exactement.
2: Qui sont quand même à grand succès. Alors, et vous, votre spécialité, Émilie?
4: Alors, moi, je suis professeure en didanse. Donc, j'anime des ateliers de danse pour les personnes en situation de handicap, donc les déficients intellectuels, trisomiques et autistes. Donc ça, c'était l'objet de mon premier diplôme fédéral l'année dernière. Et cette année, donc, j'ai repassé un diplôme fédéral pour les handicaps physiques, moteurs et polyhandicaps. Donc j'anime également des ateliers de danse pour les personnes en situation de handicap physique, moteur et polyhandicap.
2: Donc ça, c'est depuis quand vous faites ça chez Précieuse et compagnie?
4: Depuis cette année.
2: Depuis cette année.
4: On a démarré en septembre.
2: Donc c'est tout nouveau 2025. Aussi, c'est une des nouveautés. Combien de personnes vous avez dans votre cours?
4: Alors moi, j'interviens en établissement spécialisé,
2: okay.
4: Donc en IME.
2: Oui, vous allez en fait à la rencontre...
4: Voilà, et une fois par mois, publics. Le samedi, sur la ville de la Chapelle Saint-Luc, j'anime 3 ateliers. Un atelier pour les tout-petits, déficients intellectuels et autistes. Mmh. Un atelier pour les polyhandicapés et un atelier pour les adultes déficients intellectuels, trisomiques et autistes.
2: Parce que j'imagine, oui, à chaque fois, il faut aussi s'adapter au public.
4: Tout à fait, c'est exactement ça. C'est pas eux qui s'adaptent, c'est moi qui m'adapte à chaque fois à eux.
2: Vous avez combien, lors de vos cours, quand vous faites ça à la chapelle?
4: Alors
2: vous avez
4: moi, je tiens vraiment à ce que la personne soit valorisée, se sente bien. Donc je tiens à des petits groupes. Mmh. Donc je prends un maximum de 10 personnes.
2: Oui, je pense
4: environ,
2: que c'est déjà pas mal.
4: Pour que je puisse prendre le temps avec chacun, valoriser de façon collective mais aussi individuelle, c'est très très important.
2: Ça, c'est quelque chose que vous aviez envie de développer aussi au sein de l'association?
3: Alors moi, au départ, l'association, elle est vraiment pure danse, voilà. Je pense qu'il y a une mentalité dans mon association et parmi mes élèves qui pousse du coup certaines filles à développer l'association. Et donc, j'ai également donc, les ateliers de danse prénatale et de danse avec bébé qui ont été développés par Amandine.
5: Ben ça, on va en parler après. Mais...
3: Et donc, j'ai Émilie qui m'a proposé de développer la danse pour personnes handicapées. Et c'est vrai qu'on a tout de suite répondu favorablement parce qu'on trouve que c'est génial en fait, de pouvoir donner accès à la danse à n'importe quelle personne. Peu importe l'âge, du coup, parce qu'on a des mamans enceintes comme des personnes à la retraite qui peuvent danser. Et puis, la danse aussi pour les enfants et les adultes qu'Émilie encadre, ça leur apporte un bien fou. Et
2: vous faisiez partie de l'association avant de...
4: Oui, ça va bientôt faire 10 ans l'année prochaine que je suis précieuse et complète. Je suis danseuse, je suis danseuse orientale et tribale, donc dans les cours de Cindy.
5: D'accord.
4: Et voilà, donc effectivement, c'est une association de cœur, je le dis assez souvent. On partage les mêmes valeurs, des valeurs fortes, pour moi des valeurs fondamentales. L'entraide, la solidarité, la sororité.
5: C'est ça qui vous a donné envie de...
4: Voilà. Et cultiver la différence, parce que c'est une richesse en fait.
5: De passer du coup vos diplômes.
4: C'est possible pour des raisons personnelles. Il y a 5 ans, j'ai intégré les 80% de personnes en situation de handicap invisible. Mmh. Et je me suis dit, je ne pourrais peut-être plus un jour danser comme avant. Et puis, j'ai réfléchi sur l'acceptation. Mmh. C'est pas encore tout à fait... La vie m'a fait un cadeau mal emballé. Et j'ai vu de la lumière là où je pensais pas qu'il y en avait.
5: Donc, finalement, vous êtes servi de ce handicap pour...
4: C'est une force.
5: Pour faire une force.
4: C'est une force.
5: C'est bien, justement, de pouvoir faire ça avec un autre public.
4: Un autre public, voilà. Et puis, je le fais aussi pour tous les aidants et les accompagnants. Donc, je suis maman. Donc, je suis maintenant une handi-maman. Ouais. Et pour mon enfant aussi, ça a été difficile aussi d'accepter tout ça. Et je rencontre des danseurs en situation de handicap et leurs aidants et leurs parents. Et ça, c'est extrêmement fort.
5: Oui, parce qu'on en parle jamais assez, au-delà.
4: Ouais. Ça va au-delà. Et pour le polyhandicap, notamment, je n'ai pas un danseur en fauteuil et un aidant, un parent, un accompagnant. J'ai un duo de danseurs. Mmh. On fait des choses... des belles choses artistiques et ils sont pas là juste pour pousser le fauteuil. On danse tous ensemble.
5: Moi j'avais déjà vu.
4: Et on crée des liens très forts.
5: Des représentations où ils sont en train de danser justement à deux. C'est un binôme. Hein.
4: On cherche pas la performance. On sera pas des performeurs. Par contre, on peut transmettre énormément de choses avec l'émotion.
5: Et puis de communiquer, puis voilà, ouais. De sentir bien dans une activité.
4: C'est ça, se sentir dans un... Et pour moi, les diplômes étaient pour moi une étape essentielle, obligatoire, parce que les parents n'ont pas à se contenter de quelque chose. Mmh. Je voulais vraiment qu'ils aient accès à des cours sécurisants et parfaitement adaptés. Et l'autodidacte a ses limites quand même.
5: Oui.
4: Pratiquer l'handidance, la transmettre, la danse adaptée, ça nécessite une formation et un diplôme, vraiment.
5: Et ça, justement, ça n'a pas été trop compliqué, vous, dans votre situation handicap, de passer ce diplôme, ou ça vous a motivé, peut-être ?
4: Ça m'a motivé, très fort, très fort. Oui.
5: Chose que vous n'auriez peut-être pas fait.
4: Je ne l'aurais peut-être pas fait aussitôt, ou en tous les cas, là, c'est viscéral.
5: C'est une très bonne chose, en tout cas. On en redira un petit mot pendant cette émission. On va faire une petite pause musicale et on se retrouve juste après pour la suite de cette émission.
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3: Eh bien, nous sommes toujours dans Info Asso, le magazine de la vie des associations adhérentes et partenaires de la Ligue de l'enseignement de l'Aube. Et aujourd'hui, donc, nous sommes avec Précieuse et compagnie, en compagnie donc d'Amina Précieuse, qui est professeur de danse de l'association Danse Orientale, notamment, et Émilie, professeure en didanse. Alors, je crois qu'il y a également, on en parlait tout à l'heure, la danse prénatale et la danse bébé, Amina.
4: C'est ça. Avec une de mes danseuses fidèles qui a été là depuis la création de l'association et qui a été portée par... par le domaine plutôt de la petite enfance et de la maternité. Donc du coup, elle s'est formée à la danse prénatale, à la danse en portage, et donc elle anime des ateliers de danse prénatale, donc pour femmes enceintes, danse avec bébé en portage.
3: Okay.
4: Et donc elle a aussi eu des demandes avec des bébés un petit peu plus développés qui sont déjà à quatre pattes ou qui marchent. Donc elle propose aussi des ateliers avec, donc elle appelle danse avec papa et maman, puisque du coup là c'est avec avec les parents, il y a un peu plus d'action de l'enfant, et donc elle a développé ça avec cœur, et c'est son univers, quoi.
3: Alors moi je ne connaissais pas la danse prénatale, c'est-à-dire que j'imagine qu'on fait certains mouvements, c'est plus en douceur.
4: Oui. Tout est adapté. Elle fait attention à ne pas laisser la femme enceinte debout pendant toute la séance. Donc, elles vont aussi danser sur des ballons. Elle va leur permettre de faire aussi des petits étirements pour soulager les douleurs liées à la grossesse. Et évidemment que les mouvements sont assez doux. Elle va s'inspirer beaucoup de l'univers de la danse tahitienne.
3: Okay.
4: Pour pouvoir travailler tout ce qui va être ondulation, les huit du bassin qui peuvent faire énormément de bien à une femme qui est enceinte.
3: J'imagine que vous avez des danseuses qui tombent enceintes et qui s'inscrivent au cours après.
4: Oui, alors les femmes enceintes qui sont déjà dans nos cours, en général, elles
3: restent
4: dans normal. Elles montent sur scène, d'ailleurs. On en a chaque année qui sont sur scène au gala avec le bébé dans le ventre. Mais il y en a aussi quand même certaines qui se font ce petit plaisir d'un petit atelier danse prénatale avec Amandine. Ou du coup, qui, une fois que bébé est arrivé, vont profiter des ateliers.
3: Oui.
4: Parce que les moments de partage avec le bébé, c'est vraiment quelque chose qui plaît énormément aux gens. Il n'y a pas beaucoup d'activités proposées avec des enfants vraiment tout petits.
3: Oui.
4: Donc du coup, c'est vrai que ça permet de partager un moment avec son bébé.
3: Donc justement, le gala qui arrive à grands pas, hein, samedi 4 juillet, qui est déjà complet par contre.
4: Oui,
3: vous êtes victime.
4: Même pas 6 jours, on a tout rempli. Donc,
3: victime de votre succès. Et ça se fera où?
4: Ça se passe à Didier Bien-Aimé à la Chapelle Saint-Luc.
3: Et donc, deux représentations.
4: C'est ça.
3: Vous avez travaillé, j'imagine, toutes les deux, tout au long de l'année pour préparer ce gala avec vos danseuses.
4: Oui, là, on est dans la dernière ligne droite. Donc, on met la pression là, pour que tout soit parfait pour le jour J. Et on va, je pense, proposer une fois de plus un très beau spectacle. J'en n'en doute pas.
3: Émilie, ça va être votre premier gala, finalement, cette année?
5: Alors, non.
3: Non,
5: moi, mes anti-danseurs ne montent pas sur scène.
3: Ils ne montent pas sur scène?
5: Non, c'est ma première année. Et puis, par contre, je prépare la kermesse de l'IME où j'interviens.
3: OK.
5: Donc là, effectivement, mes danseurs, ce sera ma première fois avec mes danseurs sur scène, le 3 juillet.
3: Juste avant.
5: Et puis, il y a eu des projets aussi hier, lundi, toute la journée à Décathlon avec l'ADAPT, où on a fait une journée danse et activité sportive et un flash mob collectif à la fin. Voilà. Et puis, pour le moment, mes danseurs ne monteront pas encore sur scène.
3: J'imagine qu'ils ont hâte quand même de faire la kermesse.
5: Ils ont hâte de faire la kermesse, oui.
3: Avec un petit peu de
5: d'angoisse. Je prépare les costumes en ce moment. Oui.
3: Ah oui.
5: Oui, oui. Oui, il y a toute la partie émotion à gérer. C'est pas compliqué de les faire monter sur scène, mais il y a toute une préparation aussi et une façon d'adapter et d'amener la chose.
3: C'est ça. C'est quand même...
5: Voilà, on est sur des personnes singulières et tous n'appréhendent pas de la même façon le fait de se produire sur scène devant des gens.
3: Donc j'imagine que c'est ce que vous avez appris aussi à gérer lors de votre diplôme.
5: Et peut-être effectivement un jour on les montrera sur scène lors du Gala Précieuse et Compagnie, mais ça nécessite aussi un encadrement particulier. Mmh. Il faut savoir qu'il y a des normes de sécurité aussi. Et si un jour ça se fait, moi je veux que tout soit fait de la meilleure façon qui soit.
3: Donc ce gala, pareil, Amina Précieuse, j'imagine que il se prépare depuis le début de l'année.
4: Ah oui, le thème est validé souvent. Dès qu'on a terminé un gala, on détermine déjà le thème du prochain. Et pour que durant tout l'été, mon cerveau prépare un petit peu ses inspirations. et oui, en général, on démarre l'année, on commence déjà à préparer les chorégraphies. On fait tout au long de l'année, les chorégraphies sont travaillés, on doit gérer les costumes, les placements, les imprévus, parce qu'il y en a toujours.
3: C'est ça. Le thème cette année ?
4: Le thème, donc le spectacle s'appelle Wild, et donc on va aborder le côté sauvage, mais sous tous ses aspects, la nature sauvage, les animaux sauvages, l'homme sauvage, les cultures ancestrales, voilà, tout ce qui va être un peu, tout ce qui va aborder sous ce thème. Ça va être assez explosif et j'essaye de toujours aborder un thème différent d'une année à l'autre.
3: D'accord.
4: L'année dernière, c'était le thème d'Alice au Pays des Merveilles, donc on était sur quelque chose de très féerique. Et donc du coup, c'est pour ça que cette année,
5: sans transition,
4: on bascule complètement de l'autre côté.
3: Donc cet été, ça va réfléchir au prochain thème.
4: Il y a des idées dans ma tête.
3: C'est vous qui choisissez uniquement ou vous voyez avec
4: les autres profs ? On se réunit quand même avec l'équipe de professeurs. Pour valider, mais effectivement, en général, c'est moi qui tranche.
3: Combien de profs aujourd'hui ?
4: Et ben, du coup, on est 3 professeurs sur les cours classiques, et après, on a nos 2 animatrices de danse adaptée.
3: Et donc, quels sont... Alors, vous êtes affilié à l'UFOLEP ?
4: Oui.
3: À quoi ça sert d'être affilié à l'UFOLEP ?
4: L'affiliation nous permet d'avoir une assurance déjà. Et puis aussi, c'est grâce à l'UFOLEP, on a pu... on attend encore la validation, mais on a pu déposer un projet qui va peut-être permettre de montrer avec des belles vidéos tout ce qu'on fait. Mm-hmm. Et montrer à quel point on ouvre la danse... à toute personne, de tout âge, de tout horizon, de toute culture, de toute origine, toutes les femmes, qu'elles soient jeunes, vieilles, minces, grosses, on s'en fiche, tout le monde a le droit de danser.
3: Mmh, ça c'est vrai.
5: Pour monter tout ce qu'on fait et tout ce en quoi on croit aussi.
3: Oui.
5: Vraiment.
3: Ah bah c'est important.
4: Donc voilà, le projet a été porté grâce à l'UFOLEP et on espère qu'il va pouvoir voir le jour.
3: Et quels sont les autres projets de l'association ?
4: Eh ben là, alors le gala prend énormément de place dans notre année. On espère quand même pouvoir l'année prochaine, parce que cette année ça a été un petit peu plus calme, de pouvoir faire venir des professeurs qui viennent d'ailleurs pour apporter d'autres pédagogies et découvrir d'autres choses. Parce qu'il ne faut pas que les élèves elles soient habituées qu'à moi et à mon enseignement.
3: Bien sûr.
4: D'ailleurs, quand on fait intervenir des personnes extérieures... parfois, elles ont un peu du mal à s'adapter à d'autres enseignements parce qu'elles sont très habituées à la mienne.
5: On se formate à son professeur.
3: Bah voilà. Oui, c'est clair.
4: Donc, je trouve ça intéressant de voir ailleurs aussi ce qui se passe.
3: D'accord. Bah, écoutez, merci en tout cas à toutes les deux. Et puis, bon gala.
4: Merci.
3: Bonne kermesse,
5: oui.
3: Émilie. Et puis, pour ceux qui ont envie de découvrir peut-être à la rentrée prochaine, en septembre...
4: On peut
3: Précieuse
4: nous retrouver au Vital Sport de Décathlon.
3: Okay.
4: Et notre entrée se fait mi-septembre. Donc les essais sont gratuits. Il suffit juste de nous contacter sur les réseaux ou via nos coordonnées qu'on peut trouver sur Internet pour s'inscrire sur liste d'attente, parce que les essais aussi parfois sont un peu pris d'assaut pour certains cours. Donc il faut s'inscrire aussi pour pouvoir faire les essais.
3: Donc il faut commencer maintenant.
4: Voilà.
3: Donc n'hésitez pas à contacter Précieuse et Compagnie. Merci beaucoup à toutes les deux.
5: Merci à vous.
3: Et puis très bonne journée. Au revoir.
5: Au revoir.
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1: Il est 19h.
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3: Bonjour à toutes et tous, bienvenue dans l'info du jour. Nova Stella, concert spectacle sous les étoiles, produit par l'association Sans Mêler, repart sur les routes avec 18 dates dans l'Aube et les départements limitrophes, dans des lieux insolites et magnifiques à partager avec le public amoureux de la nature. Et pour nous en parler, nous sommes avec Jean-Michel Baudouin pour Sans Mêler, l'association productrice de Nova Stella. Bonjour Jean-Michel.
4: Bonjour Barbara.
3: Alors on va déjà présenter, c'est l'association Sans Mêler pour ceux qui ne connaissent pas.
4: Donc c'est un collectif d'artistes au bois, des musiciens, metteurs en scène, comédiennes, comédiens, auteurs. Et donc depuis maintenant 2 ans, nous travaillons sur ce projet qui s'appelle Nova Stella, qui met en musique une histoire. Donc c'est des mots et des musiques intimement mêlés. Donc une commande d'écriture à un auteur, celui qui vous parle en ce moment, et une commande musicale à Didier Pope, guitariste de renom sur Troyes et dans l'Aube, qui a à la fois, qui dans le spectacle tient la guitare électrique, mais aussi l'ordinateur, d'où sortent les musiques planantes qu'il a composées avec talent.
3: Alors l'idée de ce spectacle, c'est vraiment de s'installer sous les étoiles.
4: Oui.
3: Et puis de profiter, quoi.
4: Oui, c'est un spectacle immersif, le terme est à la mode, je dirais plutôt planant, hypnotique, à la fois par le grain de la voix et le caractère enveloppant de la sono, le caractère éthéré de la musique, car le but final, c'est de regarder le ciel, de réapprendre à lever la tête. En l'occurrence, comme on est sur des chaises longues, il n'y a pas de risque de torticolis. On est très, très confortable et c'est une heure de rêve et de départ pour l'espace.
3: Alors, il y a eu un beau succès déjà pour 2025.
4: Oui.
3: Ce qui a permis de lancer cette tournée de 2026.
4: Absolument. Et d'ailleurs, on a déjà des dates pour 2027. Parce que comme il s'agit de regarder le ciel, comme il s'agit de voir la Voie lactée, si possible, il ne faut pas qu'il y ait de lune trop présente, ce qui nous empêche de jouer la moitié du temps.
3: D'accord.
4: Oui, parce qu'entre le premier et le dernier quartier, la lune est trop forte.
3: Donc il faut aussi trouver un endroit où le ciel est assez dégagé, j'imagine.
4: Voilà, c'est aussi un des aspects de ce concert-spectacle. C'est de montrer au public qu'est-ce que c'était bien quand il n'y avait pas toute cette lumière qui nous empêche maintenant de voir le ciel. Donc nous sommes à la chasse. D'ailleurs, si parmi les gens qui nous écoutent, vous possédez, il y a des gens qui possèdent un lieu ou qui l'administrent, qui le gèrent, un lieu sans lumière la nuit, assez vaste, sans trop d'arbres, d'où on peut admirer le ciel, et ben contactez-nous, car nous avons vraiment à cœur de faire découvrir aux gens ces endroits, qui sont en général magnifiques, ou alors de faire redécouvrir des lieux célèbres, mais sous un autre angle, c'est-à-dire la nuit, avec tout le mystère, tout le secret, toute l'intimité, l'écoute qu'apporte la nuit dans le noir.
3: Alors comment vous l'avez penser. Combien de temps ça a mis pour réaliser donc ce projet?
4: Ben, ça fait déjà 12 ans.
3: Ah oui?
4: Oui, ben, je suis quelqu'un d'assez obstiné. Donc j'ai, en fait, le personnage central est un astronome qui est à la recherche d'une nova stella. Alors là, c'est une supernova. La supernova, c'est une étoile qui meurt. En mourant, elle explose. Et cette explosion est absolument gigantesque. Elle dure quelques millisecondes et elle dégage une telle énergie que sa lumière nous parvient. Mais alors si elle est à des centaines de millions d'années-lumière, eh ben, la lumière parvient 100 millions d'années après.
3: Ah oui, forcément.
4: Alors cet astronome, il rêve d'une chose, c'est observer une supernova en direct, comme l'ont fait certains astronomes de l'histoire, comme Kepler, hein, tout le monde connais plus ou moins les lois de Kepler qui régissent les planètes, qui tournent et tout ça, eh ben, il voudrait faire comme Kepler, c'est-à-dire que devant son télescope, tout d'un coup, là où il n'y avait rien, une étoile jaillit.
3: Est-ce que ça a déjà arrivé ? Alors, j'imagine peut-être des étoiles filantes déjà.
4: Tout
3: à fait. Les spectateurs regardent le ciel.
4: Quand les spectateurs regardent le ciel, ils ont, j'allais dire, le son et l'image. L'image, c'est cette voûte céleste. Et effectivement, quand c'est autour du mois d'août, d'ailleurs, nous allons jouer pendant la fameuse nuit des étoiles. Et effectivement, les gens nous disent, on a vu une quinzaine d'étoiles filantes, c'était formidable. Et quand je dis le son aussi, parce que vous avez dans la nuit les rapaces qui passent et qui crient, et tous les sons de la nuit que nous permettons également.
3: Donc ça, c'est plutôt une belle expérience très intéressante.
4: Oui, alors je disais, le texte, ce personnage, il est né en 2014. Pour ça, je disais, ça fait déjà 12 ans. J'ai écrit ce texte, je l'ai sculpté, j'ai enlevé tout ce qui était superflu. À la lecture, ça fait un quart d'heure. Le concert, lui, il dure une heure.
3: Ok.
4: Donc la musique a opéré une dilatation qui lui donne d'ailleurs ce caractère planant, ce caractère un petit peu fasciné. Comme peut l'être une nuit passée à observer le ciel. Il faut imaginer ce que c'est qu'être astronome.
3: Mmh.
4: C'est à la fois l'attente, la solitude, la patience, l'envie qu'il se passe quelque chose. Parce que le ciel, c'est tellement nombreux, il y a tellement de choses à voir qu'on ne sait, à la limite, on ne sait plus où regarder.
3: C'est ça. J'imagine que oui, c'est un moment assez fascinant, en tout cas, qu'on peut partager avec Nova Stella. C'est une expérience unique, finalement.
4: C'est très sensoriel. Hein. Vous avez l'oreille, vous avez le corps, parce que vous êtes dans cette chaise longue détendue. Vous avez évidemment la vue, mais aussi tout autour de vous, il y a la nature. Hein. Il y a les champs, les champs de blé ou d'orge ou de... qui restituent pendant la nuit leur odeur. C'est vraiment les cinq sens
3: qui vivent.
4: Totalement.
3: Alors cette tournée, elle a commencé le 22 mai dernier.
4: Oui.
3: C'était une belle soirée a priori.
4: Alors oui, parce que cette année, par rapport à l'année dernière, il y a des innovations. La principale, c'est que nous sommes autonomes, totalement, pas besoin de courant.
3: D'accord.
4: Notre bloc de puissance est sur batterie, ce qui fait qu'on peut s'installer strictement partout. Et là, en l'occurrence, on était en pleine nature, près de la table d'orientation du Croix, où il était impossible de tirer une ligne, hein, puisque c'est à 2 km de la première habitation. Donc en pleine nature, et les gens arrivaient à pied.
3: D'accord.
4: Donc c'est vraiment un retour à des choses simples, mais... qu'on a tellement oublié que ça c'est un voyage, quoi, un voyage initiatique.
3: Les deux prochaines dates à venir, là, vous allez être dans le 51, dans le 52.
4: Oui, du côté de Montier-en-Der.
3: Hein. Voilà, et puis pareil pour dans le 51, Abbaye des Trois-Fontaines.
4: Voilà, Abbaye des Trois-Fontaines, à Trois-Fontaines l'abbaye, c'est dans la Marne, mais tout près de la Meuse.
3: D'accord.
4: C'est près de Saint-Dizier.
3: Donc samedi 6 juin, donc ce samedi.
4: Voilà, c'est bientôt. Ça se présente très bien. C'est pour ceux qui nous écoutent, hein, c'est les ruines de l'abbaye des Trois-Fontaines, c'est quelque chose de magique. Et c'est un lieu absolument formidable. Moi, je ne connaissais pas. La tournée de Nova Stella me permet de découvrir des lieux inimaginables. Donc il faut venir rien que pour se balader dans ce parc formidable avec des bassins, avec des cours d'eau, des essences d'arbres séculaires. Enfin, c'est vraiment très beau et il y aura plein d'animations. Notamment seront lues les quelques pages d'un roman policier qui a été écrit par une gloire locale qui s'appelle Bernard Gautron et malheureusement décédé il y a 6 mois. Mais son roman policier se passe dans les ruines de l'abbaye des Trois-Fontaines. Alors, il y a ces lectures-là, il y a plein d'autres animations, dont notamment Écoute des bruits de la nuit. Et puis nous, on arrive à 22h30, lorsque le soleil est bien couché et que la nuit peut prendre tous ses droits et laisser Nova Stella se développer.
3: Alors ensuite, vous serez le 4 juillet...
4: Alors, c'est Quai des Arts qui organise.
3: Oui, c'est Quai des Arts qui organise.
4: C'est en pleine nature aussi.
3: C'est en pleine nature.
4: Donc, ils ont choisi un lieu, c'est le pré communal, ça commence bien, de Landreville, rue de la Gare.
3: Ah oui, ok.
4: Donc, c'est à côté, quoi. Hein, c'est 10110, donc dans l'emprise de Bar-sur-Seine. Et là aussi, nous serons en pleine nature. C'est sans doute un lieu à découvrir. Je n'ai pas encore fait le repérage, mais... Je suis curieux.
3: Où est-ce qu'on peut retrouver toutes les dates?
4: Il faut nous appeler.
3: Ah, on vous appelle.
4: Et puis...
3: quel numéro?
4: 06 71 85 20 63.
3: Et puis nous, de toute façon, on les annoncera au fur et à mesure. Parce que votre tournée, elle dure pour l'instant jusqu'au 16 octobre.
4: Voilà. Elle dure jusqu'au 16 octobre. On a une page Facebook
3: qui
4: s'appelle Nova Stella. Donc, un peu à la fois, on va... diffuser les événements les uns après les autres.
3: Nous, on reste en tout cas...
4: Voilà, en juillet, on va jouer aussi dans l'événement qui s'appelle Au bord de l'Aube, invité par la Compagnie de l'Aube, qui l'an dernier avait fait ce festival Au bord de l'Aube, qui est un gros succès. C'est un très très beau lieu aussi, à Dienville, 35 rue de la Pellière. C'est une propriété assez magnifique au bord de l'Aube qui est très large à cet endroit, très, très placide. Enfin, c'est vraiment, je vous dis, découvrir des endroits magnifiques en se cultivant, je trouve que c'est une belle occupation.
3: Donc, le numéro de téléphone, est-ce qu'on peut le redonner?
4: Oui, 06 71 85 20 63.
3: Et après, on peut vous retrouver sur une page Facebook?
4: Nova Stella.
3: Nova Stella. Eh bien, merci beaucoup.
4: Merci beaucoup, Barbara.
3: Et puis, en tout cas, nous, on reste là pour annoncer au fur et à mesure les différents rendez-vous de Nova Stella. Très bonne journée.
4: Bonne journée à la radio et à vous.
3: Merci.
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Je voudrais vous raconter une aventure qui m'est arrivée à Fukuoka. Fukuoka, c'est une ville au Japon. Au cas où vous iriez à Fukuoka, demandez où est Sumi. Sumi, c'était le nom de ma geisha. Elle jouait du koto pendant que moi je faisais mes katas. Ça commençait là. Quand je lui parlais, elle ne me répondait pas. Alors, j'ai voulu lui faire du mal. 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